Je m'appelle Mathieu Guimond. Un plaisir de passer ce lundi soir en votre compagnie, bien branché à votre radio à Drummondville, les environs. Qu'est-ce qui retient l'attention dans l'actualité? Rendez-vous sur mondrummond.com, qui est votre site web, pour vous tenir informé sur ce que vous devez savoir dans la région. Entre autres, à la une de notre site web, ce soir, on parle de 250 000 $ additionnels pour l'itinérance au centre du Québec, un montant qui est largement insuffisant selon des partenaires. On parle aussi de cette consultation publique concernant le centre-ville de Drummondville. Vous êtes invité à vous prononcer. Comment vous le voyez, le futur du centre-ville de Drummondville? C'est une belle occasion de le faire. On parle également de la crise du logement avec 81 ménages accompagnés et 30 à la rue à Drummond dans la veille du 1er juillet. Et on parle aussi de cet épisode de chaleur qui est attendu cette semaine dans le sud du Québec. Les détails sur ces nouvelles et d'autres nouvelles, ça se passe sur mondrummond.com.

Qu'est-ce qui se passe de bon à Drummondville dans les prochains jours, dans les prochaines semaines? On vous propose un événement à ne pas rater le dimanche 12 juillet de 10h30 à 16h. C'est une journée d'activité en famille au profit de la parenthèse. Un événement qui va se dérouler du côté du cégep de Drummondville. Ce qui vous attend pour toute la petite famille, c'est plus d'une vingtaine de jeux gonflables, des jeux mécaniques. Il y a l'air de restauration également qui sera sur place avec popcorn, barbe à papa, puis il y a même une cantine. Hey, on est là pour se faire plaisir, hein? On oublie ça, les affaires santé. On se bourre la face dans le popcorn, dans barbe à papa, puis dans les affaires de cantine. Bon, ça, c'est mon statement. Et beaucoup de plaisir en famille également avec cet événement-là. Vous devez réserver quand même rapidement votre place. Il y a des rabais en ligne également que vous pouvez profiter pour un temps limité.

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3: Voici vos nouvelles, Arsenal Média. Deux entreprises de Drummondville, Ento System et Kifi Plan, obtiennent un soutien d'Ottawa afin de soutenir la recherche, l'innovation et l'automatisation. Le producteur de protéines d'insectes, Ento System, bénéficie d'un montant de 2,5 millions de dollars, soit la deuxième plus grande enveloppe accordée en province. L'entreprise de fermentation végétale, Kifi Plan, touche 500 000 dollars. L'hôtel Quality Suites, situé sur la rue Canadien à Drummondville, a récemment reçu le titre d'Hôtel canadien de l'année de son réseau, décerné par sa maison-mère. L'entreprise a été sélectionnée parmi les lauréats du prix Satisfaction de la clientèle, Platine, de cette année. Un montant de 6 000 a été amassé au profit d'Autisme Centre du Québec en marge de la vente du recueil Échos de l'imaginaire. Cette initiative littéraire doit permettre de maintenir les services aux personnes autistes et à leurs familles. Afin de mieux répondre aux besoins croissants des familles, Autisme Centre du Québec, une nouvelle intervenante rejoint également l'équipe en soutien dans les 5 MRC de la région. Côté météo, ce soir, risque d'averse avec une température autour de 21 degrés. Cette nuit, faible pluie avec une température de 16 degrés. Et demain, toujours de la faible pluie avec un mercure avoisinant les 20 degrés.
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Lundi 29 juin 2026, c'est un plaisir de passer cette soirée en votre compagnie, bien branchée à votre radio à Drummondville. Je m'appelle Mathieu Guimond. On s'occupe de vous ce soir avec économie, avec actualité, avec sorties à faire au cours des prochaines semaines du côté de Drummondville. Pas mal d'affaires à vous proposer. Hey, en ce lundi soir, je veux saluer toute l'équipe de chez Lissu, Jeux d'évasion du côté de Drummondville qui sont bien branchés à votre radio. Merci de nous avoir choisi la gang. Je dis ça de même, mais ils sont disponibles aussi sur boutiquelecargo.com. Je dis ça, je dis rien. Vous savez quoi faire. Sinon, je veux saluer également en ce lundi soir tous ceux et celles qui sont dans les boîtes. Alors qu'il fait chaud sur tout le Québec au complet, qui sont en train de préparer leur déménagement. J'irai pas faire de boîte pour vous, non, mais on va s'occuper de la musique pour vous ce soir. Vous autres, vous nous écoutez de quel endroit? Au travail, sur la route, à la maison, au chalet, en vacances, les deux pieds sur le bord de la piscine. Dans la piscine, hey, pourquoi pas? Vous nous faites signe via nos réseaux sociaux, vous nous appelez, vous nous textez via notre site web. On va prendre de vos nouvelles. Qu'est-ce qui se passe de bon pour vous?

Un bon lundi soir, bien branché à votre radio à Drummondville. Je pense qu'il y a eu comme une espèce de grosse vague. Puis que là, on surfe sur cette vague-là, la vague de popularité pour le fameux paddleboard. Je pense que tout le monde connaît quelqu'un qui fait du paddleboard. Je pense qu'il y a beaucoup de gens également qui voudraient s'équiper pour pouvoir en faire du fameux paddleboard. Mais que bon, des fois... Avoir quelque chose qui est bien, un bon produit qui s'accroche, c'est peut-être pas nécessairement abordable. 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
5: Voici vos nouvelles, Arsenal Média. Deux entreprises de Drummondville, Ento Systems et Kifi Plan, obtiennent un soutien d'Ottawa afin de soutenir la recherche, l'innovation et l'automatisation. Le producteur de protéines d'insectes, Ento Systems, bénéficie d'un montant de 2,5 millions de dollars, soit la deuxième plus grande enveloppe accordée en province. L'entreprise de fermentation végétale, Kifi Plan, touche 500 000 dollars. L'hôtel Quality Suites, situé sur la rue Canadien à Drummondville, a récemment reçu le titre d'Hôtel canadien de l'année de son réseau, décerné par sa maison-mère. L'entreprise a été sélectionnée parmi les lauréats du prix Satisfaction de la clientèle, Platine, de cette année. Un montant de 6 000 $ a été amassé au profit d'Autisme Centre du Québec en marge de la vente du recueil « Échos de l'imaginaire ». Cette initiative littéraire doit permettre de maintenir les services aux personnes autistes et à leurs familles. Afin de mieux répondre aux besoins croissants des familles, Autisme Centre du Québec, une nouvelle intervenante rejoint également l'équipe en soutien dans les 5 MRC de la région. Côté météo, ce soir, risque d'averse avec une température autour de 21 degrés. Cette nuit, faible pluie avec une température de 16 degrés. Et demain, toujours de la faible pluie avec un mercure avoisinant les 20 degrés.
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Je m'appelle Mathieu Guimond. Un plaisir de passer ce lundi soir en votre compagnie, bien branché à votre radio à Drummondville, les environs. Qu'est-ce qui retient l'attention dans l'actualité? Rendez-vous sur mondrummond.com, qui est votre site web, pour vous tenir informé sur ce que vous devez savoir dans la région. Entre autres, à la une de notre site web, ce soir, on parle de 250 000 $ additionnels pour l'itinérance au centre du Québec, un montant qui est largement insuffisant selon des partenaires. On parle aussi de cette consultation publique concernant le centre-ville de Drummondville. Vous êtes invité à vous prononcer. Comment vous le voyez, le futur du centre-ville de Drummondville? C'est une belle occasion de le faire. On parle également de la crise du logement avec 81 ménages accompagnés et 30 à la rue à Drummond dans la veille du 1er juillet. Et on parle aussi de cet épisode de chaleur qui est attendu cette semaine dans le sud du Québec. Les détails sur ces nouvelles et d'autres nouvelles, ça se passe sur mondrummond.com en ce lundi soir.

qu'est-ce qui se passe de bon à Drummondville dans les prochains jours, dans les prochaines semaines? On vous propose un événement à ne pas rater le dimanche 12 juillet de 10h30 à 16h. C'est une journée d'activité en famille au profit de la parenthèse. Un événement qui va se dérouler du côté du cégep de Drummondville. Ce qui vous attend pour toute la petite famille, c'est plus d'une vingtaine de jeux gonflables, des jeux mécaniques. Il y a l'air de restauration également qui sera sur place avec popcorn, barbe à papa, il y a même une cantine. Hey, on est là pour se faire plaisir, hein? On oublie ça, les affaires santé. On se bourre la face dans le popcorn, dans barbe à papa, puis dans les affaires de cantine. Bon, ça, c'est mon statement. Et beaucoup de plaisir en famille également avec cet événement-là. Vous devez réserver quand même rapidement votre place. Il y a des rabais en ligne également que vous pouvez profiter pour un temps limité. Vous rendez sur événement-la-parenthèse2026.com pour avoir tous les détails.

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4: Voici vos nouvelles, Arsenal Média. Deux entreprises de Drummondville, Ento System et Kifi Plan, obtiennent un soutien d'Ottawa afin de soutenir la recherche, l'innovation et l'automatisation. Le producteur de protéines d'insectes, Ento System, bénéficie d'un montant de 2,5 millions de dollars, soit la deuxième plus grande enveloppe accordée en province. L'entreprise de fermentation végétale, Kifi Plan, touche 500 000 dollars. L'hôtel Quality Suites, situé sur la rue Canadien à Drummondville, a récemment reçu le titre d'Hôtel canadien de l'année de son réseau, décerné par sa maison-mère. L'entreprise a été sélectionnée parmi les lauréats du prix Satisfaction de la clientèle, Platine, de cette année. Un montant de 6 000 $ a été amassé au profit d'Autisme Centre du Québec en marge de la vente du recueil Échos de l'imaginaire. Cette initiative littéraire doit permettre de maintenir les services aux personnes autistes et à leurs familles. Afin de mieux répondre aux besoins croissants des familles, Autisme Centre du Québec, une nouvelle intervenante rejoint également l'équipe en soutien dans les 5 MRC de la région. Côté météo, ce soir, risque d'averse avec une température autour de 21 degrés. Cette nuit, faible pluie avec une température de 16 degrés. Et demain, toujours de la faible pluie avec un mercure avoisinant les 20 degrés.
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Lundi 29 juin 2026, c'est un plaisir de passer cette soirée en votre compagnie, bien branchée à votre radio à Drummondville. Je m'appelle Mathieu Guimond. On s'occupe de vous ce soir avec économie, avec actualité, avec sorties à faire au cours des prochaines semaines du côté de Drummondville. Pas mal d'affaires à vous proposer. Hey, en ce lundi soir, je veux saluer toute l'équipe de chez Lissu, Jeux d'évasion du côté de Drummondville qui sont bien branchés à votre radio. Merci de nous avoir choisi, la gang. Je dis ça de même, mais ils sont disponibles aussi sur boutiquelecargo.com. Je dis ça, je dis rien. Vous savez quoi faire. Sinon, je veux saluer également en ce lundi soir tous ceux et celles qui sont dans les boîtes, alors qu'il fait chaud sur tout le Québec au complet, qui sont en train de préparer leur déménagement. J'irai pas faire de boîte pour vous, non, mais on va s'occuper de la musique pour vous ce soir. Vous autres, vous nous écoutez de quel endroit? Au travail, sur la route, à la maison, au chalet, en vacances, les deux pieds sur le bord de la piscine. Dans la piscine, hey, pourquoi pas? Vous nous faites signe via nos réseaux sociaux, vous nous appelez, vous nous textez via notre site web. On va prendre de vos nouvelles. Qu'est-ce qui se passe de bon pour vous à Drummondville en ce

Un bon lundi soir, bien branché à votre radio à Drummondville. Je pense qu'il y a eu comme une espèce de grosse vague. Puis que là, on surfe sur cette vague-là, la vague de popularité pour le fameux paddleboard. Je pense que tout le monde connaît quelqu'un qui fait du paddleboard. Je pense qu'il y a beaucoup de gens également qui voudraient s'équiper pour pouvoir en faire du fameux paddleboard. Mais que bon, des fois... Avoir quelque chose qui est bien, un bon produit qui s'accroche, c'est peut-être pas nécessairement abordable. 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
2: 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Deux entreprises de Drummondville, Ento System et Kifi Plan, obtiennent un soutien d'Ottawa afin de soutenir la recherche, l'innovation et l'automatisation. Le producteur de protéines d'insectes, Ento System, bénéficie d'un montant de 2,5 millions de dollars, soit la deuxième plus grande enveloppe accordée en province. L'entreprise de fermentation végétale, Kifi Plan, touche 500 000 dollars. L'hôtel Quality Suites, situé sur la rue Canadien à Drummondville, a récemment reçu le titre d'Hôtel canadien de l'année de son réseau, décerné par sa maison mère. L'entreprise a été sélectionnée parmi les lauréats du prix Satisfaction de la clientèle, Platine, de cette année. Un montant de 6 000 $ a été amassé au profit d'Autisme Centre du Québec en marge de la vente du recueil Échos de l'imaginaire. Cette initiative littéraire doit permettre de maintenir les services aux personnes autistes et à leurs familles. Afin de mieux répondre aux besoins croissants des familles, Autisme Centre du Québec, une nouvelle intervenante rejoint également l'équipe en soutien dans les 5 MRC de la région. Côté météo, ce soir, risque d'averse avec une température autour de 21 degrés. Cette nuit, faible pluie avec une température de 16 degrés. Et demain, toujours de la faible pluie avec un mercure avoisinant les 20 degrés.
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Bon matin, Drummond! Comment ça va pour de vrai, la gang? J'espère que vous avez profité de votre soirée hier. Peut-être rester à la maison, peut-être sortir un petit peu. Peu importe ce que vous avez décidé de faire finalement. Tommy Coderre qui est avec vous. 5h59 minutes. On commence ça en force, OK? Dans une minute, on recommence la musique ensemble. Pour débuter, ce matin, on a Khaled avec C'est la vie, Ludovic Bourgeois qui s'en vient, Marc Dupré qui va ouvrir le bal avec Danser la nuit. On fait le tour aussi de la météo, je vous le dis. Soyez attentifs, c'est dangereux pour les prochains jours. Surtout pour les gens qui sont vulnérables côté santé, si ça va un petit peu moins fort, là. Faites attention, les coups de chaleur, ça arrive extrêmement rapidement. Il y a des décès à toutes les années. D'ailleurs, on va le mentionner là, dans le tour de l'actualité qui va s'en venir d'ici les 10 prochaines minutes. On est déjà à 15 ce matin. Ça monte très rapidement. On attend 28 aujourd'hui avec un humidex à 33 ressentis. Risque d'orage tard en après-midi. Possibilité d'averse aussi à partir de la mi-journée. Sinon, d'ici là, ça devrait être ensoleillé, mais je vous dirais que pour l'instant, c'est gris à l'extérieur. Demain, on est à 32 degrés. Et ça, c'est la vraie température parce que le ressenti monte à 45. C'est pas compliqué. L'avertissement de chaleur extrême là est en vigueur jusqu'à samedi prochain. Puis moi, j'inclurais même dimanche. Toute la semaine, il va faire très, très chaud. On a des nuits comme celle de demain là à 24 degrés. Ça va être brûlant. C'est pas compliqué. C'est bel et bien la première là, canicule pour cette saison estivale. Si vous avez des animaux de compagnie aussi, pensez à eux, faites attention. Ils sont pas capables de nous dire hein, qu'ils ont très chaud. Et malheureusement, à chaque année, il y a des petites complications de ce côté-là aussi. Marc Dupré, Danser la nuit, comme je l'avais mentionné. Tom Coderre qui est avec vous jusqu'à 8h45 ce matin. Dans On part ça de même sur les ondes de Viva. Hey, courte semaine, on garde ça en tête.

C'était Ludovic Bourgeois avec Jamais s'oublier. Tom Coderre qui est avec vous ce matin. On y va pour notre tour de l'actualité. Ça risque d'être un tour assez particulier. On va commencer par parler de la température. Ouais, la chaleur extrême qui s'en vient. Il y a plus de 2200 kits de rafraîchissement qui ont été... qui ont commencé à être distribués là, du côté de Montréal par la santé publique. C'est pas encore tous les kits qui ont vraiment été là donnés à la population. Mais avec la première canicule là, qui est bel et bien commencée, on l'a senti hier et ce n'est qu'un début, la gang, je vous le dis. Il va faire chaud jusqu'à samedi prochain, c'est ce qu'on annonce, mais j'inclurai là-dedans aussi dimanche. On a des températures le maximum entre 30 et 33 degrés pour les prochains jours avec des ressentis là d'à peu près 40 à 44 degrés. Et dans la nuit, on est entre 20 et 23, c'est excessivement chaud. Faites attention à vos jeunes, faites attention aux plus âgés aussi à la maison ou dans votre entourage. Téléphonez-leur là, pour être sûr et certain que tout le monde va bien, que tout le monde a tout ce qu'il faut. Et les animaux de compagnie aussi, hein, juste comme ça, je le rappelle. Donc voilà, on a commencé à distribuer ces petits sacs-là, ces petits kits-là là, pour aider à combattre la chaleur. La plupart des décès pendant les vagues de chaleur surviennent à la maison, chez les gens qui sont seuls, qui n'ont pas de réseau de soutien. C'est ce qu'a mentionné là, Camille Roberge, qui est de la direction là, de Santé publique de Montréal. Dès demain, donc dès mercredi, le mercure qui devrait dépasser les 30 degrés dans beaucoup de régions au Québec. Et ce, jusqu'à samedi, comme je viens de le mentionner un petit peu. L'humidex qui va faire grimper les températures encore plus hautes que ça. La semaine dernière, il y a eu 1300 décès qui ont été rapportés en Europe à la suite d'une canicule historique. Maintenant, c'est à notre tour d'y goûter. Hier, il y a une équipe de la santé publique donc qui a commencé à distribuer les kits. Et il y a quoi là-dedans? C'est des objets, en fait... du quotidien, là, juste pour aider les gens à combattre un peu la chaleur. Donc, un ventilateur, un vaporisateur pour lutter aussi contre la chaleur et un thermomètre pour essayer de tenir là, notre connaissance de la température à l'intérieur du logement. L'an dernier, la chaleur a entraîné là, le décès de 628 personnes selon un bilan de l'Institut national de santé publique du Québec qui a été publié la semaine dernière. Il y a deux canicules qui avaient balayé le Québec en juin et en août. Une augmentation des hospitalisations, des admissions aussi à l'urgence et des transports ambulanciers qui avaient été observés. Et depuis 2020, en fait, l'INSPQ a compilé là, près de 3500 décès pour lesquels la chaleur a joué un rôle. Donc, on prend pas ça à la légère, honnêtement, tout le monde. C'est possible de profiter de cette chaleur-là, hein, malgré qu'il y a quelques journées là où on annonce pluie et orage même. On va en reparler un petit peu plus tard, mais ça reste... que la chaleur là, est à surveiller, évidemment. Il y a au moins des hôpitaux qui ont encore besoin là, d'agences indépendantes pour subvenir à leurs besoins côté staff, côté employés, à moins là, de 4 mois de l'échéance pour mettre fin au recours aux agences privées dans le réseau de la santé. Il y a plusieurs établissements en région qui peinent à s'en départir. On a une citation ici de Cindy Soucy. On croit sincèrement que c'est irréaliste de penser qu'on va pouvoir se priver là, de la main-d'œuvre indépendante en offrant le même service, en offrant les mêmes soutien, en fait, à ceux qui en ont besoin. Cindy Soucy, qui est présidente de la Fédération interprofessionnelle de la santé du Québec, qui est un syndicat là, des professionnels en soins infirmiers et cardio-respiratoires là, du Bas-Saint-Laurent. Les agences de placement qui ont déjà été éliminées dans la majorité des régions du Québec, mais elles demeurent là encore permises jusqu'au 15 octobre inclusivement dans le Bas-Saint-Laurent, l'Outaouais, l'Abitibi-Témiscamingue, la Côte-Nord, le Nord du Québec, la Gaspésie, Île-de-la-Madeleine et le Nunavik. À l'approche de cette date-là, les syndicats en fait craignent que le réseau ne soit pas en mesure là, de remplacer les centaines de travailleurs et travailleuses qui proviennent de la main-d'œuvre indépendante. On y va avec un petit peu d'international. On va parler des États-Unis, de Donald Trump, nouvelle qui a été quand même reçue de manière, je vous dirais, surprenante hier. Il y a bien des gens qui pensaient que la décision allait être renversée, mais finalement, non. Trump devra verser 5 millions de dollars à E. Jean Carroll. Il a été jugé responsable d'agression sexuelle lors d'une procédure au civil. La Cour suprême des États-Unis qui a refusé d'examiner le recours déposé par le président Donald Trump contre sa condamnation au civil.
En fait, contre l'écrivaine E. Jean Carroll, là, qui l'a accusée de l'avoir agressée sexuellement, puis diffamée lorsqu'elle a révélé les faits. Ça a été fait, en fait, cette annonce-là par les juges, et ça ne comporte aucun exposé des motifs. On relate les faits. Le 9 mai 2023, le tribunal fédéral civil de Manhattan, qui avait jugé l'actuel président des États-Unis responsable d'une agression sexuelle sur cette ancienne chroniqueuse de presse dans un grand magasin new-yorkais en 1996. Elle est aujourd'hui âgée de 82 ans. Elle avait révélé dans un livre publié en 2019 ce qu'elle considérait être comme un viol commis là 23 ans plus tôt dans une cabine d'essayage. Le milliardaire républicain Donald Trump qui avait tenté de diffamer en fait cette femme pour en fait rabaisser ses propos en la traitant entre autres de tarée, ayant monté une affaire bidon. Finalement, Donald Trump qui a été condamné à 2 millions de dollars américains de dommages et intérêts pour agression sexuelle et 3 millions pour des propos diffamatoires tenus, là, je le rappelle, en 2022. Condamnation qui a été confirmée finalement en appel en décembre 2024. C'est une décision qui surprend bien des gens. Donald Trump qui continue de se défendre et d'ailleurs il a mentionné, et là je cite, de poursuivre le combat contre la guerre juridique à son encontre, y compris l'accusation ridicule de diffamation, avec toute sa puissance et toute sa force. C'est ça. On y va maintenant avec le bilan du côté du Venezuela qui s'alourdit encore une fois. Je pense que c'est encore à prévoir pour les prochains jours. Hein. Plus le temps passe, plus malheureusement on va découvrir des dépouilles, parce qu'il y a encore environ 50 000 personnes qui sont toujours portées disparues selon l'ONU. C'est énorme, bien évidemment. Le bilan provisoire là, qui est passé hier, donc, de 1450 à 1719 morts, selon le président de l'Assemblée nationale, George Rodriguez, qui a fait état de 5034 blessés. Les Nations unies là, qui évaluent donc la disparition des gens encore à 50 000, et donc l'ONU qui prévoit là, un très lourd bilan, qui va fournir aussi 10 000 sacs mortuaires sur la base d'une estimation là, de 2500 structures qui ont été touchées, dont la plupart ont été totalement là, effondrés. On rappelle encore qu'il y a des pays qui aident énormément là, selon les chiffres. On a 27 pays qui ont mobilisé plus de 40 équipes de secours, soit plus de 2000 là, secouristes et d'autres personnes sur le terrain, avec plus de 160 chiens aussi pour essayer de renifler les survivants, les survivantes. Et oui, il en reste encore, parce que dimanche dernier, là, il y a moins de 48 heures, on a encore retrouvé 7 victimes qui étaient en vie dans les décombres. Donc, on ne perd pas espoir, là. On retourne en musique à l'instant. Je pense que ça fait pas mal le tour de notre actualité ce matin. 6h17, minute rock voisine.

0: 16h25 minutes, c'était ma meilleure ennemie de Stromae, de Pomme, de Coldplay. Elle est excellente, cette chanson-là, pour de vrai. Puis, je pense qu'elle est parue pour la série Arcane sur Netflix, si je me trompe pas. C'est, okay. C'était une des chansons clés de l'émission. Puis, elle a explosé.
1: Ça fait du sens, ça me dit quoi.
0: Ouais. Le visuel est écœurant dans cette émission-là, pour de vrai. Au moment où la chanson joue, là, je veux pas rentrer dans les détails pour ceux et celles que ça intéresse pas, mais si jamais vous êtes des fans, là, de qualité visuelle excessivement professionnelle, là, c'en est un excellent exemple. Hey! Bon matin!
1: C'est vrai qu'on est dans la même vibe que Enemy de Imagine Dragons qui a servi à cette série-là sur Netflix. Enfin bref, oui, bonjour!
0: Oui, exactement. Ben, tu sais, si on peut rajouter un dernier petit mot là-dessus, Riot Games, ceux qui font League of Legends, exact, entre autres, sont excessivement poussé à mettre beaucoup de budget sur la production musicale puis tout ça, puis il engage des artistes incroyables. Lil Nas X aussi avait fait partie de ça, là.
1: C'est vrai. Pis
0: Imagine Dragons quelques fois, pas juste une fois. Fait que, tu sais, c'est ça. OK, bref. Hey, est-ce que t'as passé une belle soirée hier?
1: Ben oui, puis toi, ça s'est bien passé?
0: Ouais, pas pire.
1: On a réparé le chauffe-eau de notre piscine, nous autres, de notre bord.
0: OK.
1: Finalement, c'est un problème électrique. Il a fallu remplacer le breaker au complet, là, à l'extérieur puis tout le kit. Donc, normalement, le chauffe-eau, en même temps, il n'y en a pas trop besoin cette semaine.
0: C'est ça que j'allais dire.
1: Mais pour le restant de l'été, on devrait être popé.
0: Mais en même temps, je veux dire, hey, pour de vrai, après les chaleurs qu'on va avoir, on met une toile puis on est capable de l'étirer un peu la température.
1: Ben ouais, clairement.
0: C'est épouvantable. Hey, on va y aller avec ton bulletin d'information dans quelques instants. Bouge pas.
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0: Louis-Philippe, on a des nouvelles de la MRC.
1: Oui, exact. La MRC Drummond qui a publié son premier rapport annuel qui met en lumière les principales réalisations de l'année 2025. L'évaluation foncière pour toutes les municipalités, sauf Drummondville, est évaluée à une valeur imposable de 6,7 milliards de dollars, ce qui représente 13 500 logements ou 16 800 unités d'évaluation. En 2025, le regroupement municipal qui a notamment procédé à la révision de son plan de développement de la zone agricole, la signature de l'entente sectorielle de développement pour l'optimisation de la capacité d'accueil pour répondre aux défis de la filière batterie et son plan d'intervention en infrastructure routière locale pour prioriser les opérations sur le réseau. Par ailleurs, il y a des subventions qui totalisent 325 000 $ qui ont été octroyées pour la réalisation de 22 projets de plusieurs municipalités de Drummond dans le cadre de deux fonds justement administrés par la MRC. La plus grosse enveloppe, je devrais dire, là, de 50 000 $ est octroyée au village de Notre-Dame-du-Bon-Conseil pour l'aménagement d'un terrain de balle à revêtement synthétique. Il y a 8 initiatives qui reçoivent un appui de 25 000 $ pour des infrastructures de sentiers et d'infrastructures sportives comme à Saint-Edmond-de-Grand-Tam, Saint-Pied-de-Guire et Saint-Germain. La maison Francine-Leroux qui va toucher ce même montant pour la réalisation d'un entrepôt alimentaire rural et d'un centre de transformation. Et en terminant, il y a le cégep de Drummond qui a procédé à 3 nominations au sein de son équipe de direction. Ils vont entrer en poste là à partir du mois d'août. Annie Gingras est nommée adjointe aux études. Elle possède plus de 20 ans d'expérience dans le réseau collégial comme enseignante, coordonnatrice et conseillère pédagogique. On a Jean-Sébastien Cousineau aux affaires étudiantes et du développement qui cumule plus de 15 ans là, dans le milieu collégial, notamment en gestion. Et Edwin Rossback là, comme coordonnateur au service de l'organisation scolaire du registrat et du soutien aux études. Ce dernier là, qui a été enseignant à l'établissement Drummondvillois depuis plus de 20 ans. Plus de détails, mondrummond.com.
0: Excellent, merci Louis-Philippe. On y va avec notre tour de la météo maintenant parce qu'il va faire très très chaud aujourd'hui, mais aussi pendant pas mal toute la semaine. En 6h29 minutes, Tom Coder qui est toujours avec vous. Ici à Drummondville, on attend des températures là pour les prochains jours entre 30 et 33 degrés Celsius, des minimums nocturnes aussi entre 20 et 23 degrés. Donc jour et nuit, il va faire chaud sans relâche. Avec l'humidex, là, c'est pas compliqué. Dans le jour, on va être entre 40 et 44 ressentis jusqu'à samedi, mais moi j'ajouterais aussi dimanche là-dedans parce qu'on est dans les mêmes températures. Vous allez voir. Aujourd'hui, 28 au maximum attendu. On est présentement à 15 degrés. Il y a des possibilités d'averses et même d'orages au courant de l'après-midi à 40%. D'ailleurs, cette nuit, c'est des orages qui sont prévus. 21 pour la nuit. Pour demain, 32 degrés. C'est pour l'instant la plus haute température de la semaine. Encore une fois, c'est le même portrait. Exactement pareil comme aujourd'hui, quelques éclaircies, sinon possibilité de pluie et d'orage. Pour jeudi, c'est du temps gris, 29 degrés, vendredi, samedi et dimanche. On a soit du soleil ou des alternances soleil-nuages entre 28 et 32 degrés. Il va faire chaud. tout le monde. Faites attention, restez hydratés. Si vous êtes encore à la maison ce matin ou que vous venez de prendre la route, c'est peut-être le moment de s'arrêter à quelque part, acheter une bouteille d'eau si on n'en a pas de prévu. Et sinon, justement, l'ajouter à nos accessoires là, pour la journée. Est-ce qu'on va traîner pendant toute la journée? On ajoute ça pour de vrai au fameux combo clé, téléphone, portefeuille, bouteille d'eau pour cette semaine, OK? Jay Scott, Fouki, copilote, ça s'en vient. Mais juste avant, pourquoi pas y aller avec la nouveauté de Gabriel Fredette, Le Bon Choix. À Viva, bon réveil.
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J'ai vu ça passer sur les réseaux sociaux. Ouais, c'est rare que je vous parle de quelque chose que j'ai vu sur les réseaux. Sauf qu'après ça, j'ai cliqué sur le lien pour aller voir le site et tout ça. Écoutez, faut que je vous en parle. Parce que je trouve ça fou que ça sorte comme ça, en plein été. T'sais, on n'est pas proche de l'Halloween et tout ça. Normalement, c'est à peu près là que je me serais attendu de voir des choses comme ça apparaître. Ça s'appelle le Cirque Paranormal. OK, puis vous pouvez aller voir leur site internet, ça c'est paranormalcirque.com tout simplement. Il y a un avertissement dès qu'on ouvre le site que les personnes âgées de 17 ans et moins ne sont pas permises ici au Canada. Évidemment, après ça, c'est 21 pour les États-Unis. D'ailleurs, si vous voulez y aller sur place pour de vrai puis participer à cet événement-là, si vous êtes mineur, faut être accompagné d'un parent ou d'un tuteur légal. C'est fou, c'est à ce point-là. C'est un cirque, en fait, infernal. Puis ils ont l'air de proposer 4 versions du spectacle. Il y a le cirque vaudou, le cirque spectre, l'infernal et le cauchemar. Puis ici, pour Drummondville, ce sera le cauchemar. Puis ça s'en vient assez prochainement. Là. C'est le 17 juillet prochain. Voyons, jusqu'au 20 juillet. Donc pendant 3 jours, là, vous allez pouvoir aller à ce cirque paranormal-là. J'en avais pas du tout entendu parler. Je suis tombé dessus par hasard parce qu'on me l'a proposé sur les réseaux sociaux. Puis ça, c'est bien rare que j'en oublie là, comme ça ou que c'est vraiment ça échappe à mon radar. Je vais épargner évidemment les détails parce que oui, ça fait peur. Ok, et c'est pas pour rien que des gros avertissements comme ça et tout ça. Mais si ça vous tente de voir des choses qui sont impressionnantes, qui sont un petit peu cauchemardesques, si vous êtes des amateurs là, de films d'horreur, de zombies, de jeux peut-être vidéo aussi à ce type-là de public, là. Ah ben, je vous invite à aller sur leur site. Il y a une promo, un petit vidéo YouTube. Vous cliquez là-dessus, puis vous allez comprendre exactement de quoi je parle, OK? Mais pour de vrai, ça m'intéresse, ça m'intrigue. Je suis pas le genre de personne qui aime avoir peur, en fait. J'écoute pas les films d'horreur dans la vie. Pas parce que ça me fait peur, mais parce qu'avoir le saut puis être stressé, c'est pas des sentiments, c'est pas des ressentis que je recherche. Mais je sais que ça fait plaisir à bien du monde, c'est pas pour rien que ça fonctionne autant que ça depuis des années et des années, puis ça va continuer de fonctionner. Donc, paranormalcirque.com, si vous êtes un petit peu curieux, curieuse de voir de quoi je parlais ce matin, ça se trouve sur ce site-là, OK? William Cloutier, Claude Bégin, grosse collaboration, on y va. Je veux pas que tu t'en ailles. À l'instant, toujours, à Viva, bon réveil.

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1: Vous écoutez toujours le 105.3 comme on vient d'entendre. Restez là, un petit segment musical qui s'en vient à l'instant. Clément Jacques, Marie-Mé. Ouais, leur collaboration Picture qui est excellente pour de vrai. Je pensais que c'était quasiment sorti en 2026, tu sais, cette année, mais non, ça a l'air que c'est 2025. Ah là là, ça va vite, hein? Le temps passe vite. Corneille, avec Parce qu'on vient de loin aussi, ça s'en vient. On va avoir Stades avec Dernière fois. On va essayer de plugger le plus de musique possible dans notre première heure ensemble ce matin. Merci d'être à l'écoute. Puis on se souvient que pour ceux et celles qui sont en congé demain, c'est ça, c'est férié, hein? Fait que c'est comme si c'était un vendredi en plein milieu de la semaine. C'est spécial. Moi, j'ai pas haï ça quand ça s'est passé la semaine passée, sauf que cette semaine, pour nous, il est déplacé ici à la station, donc c'est vendredi que je ne serai pas présent là avec vous en matinée, et donc demain, 6h, soyez là, hein, c'est un rendez-vous, je serai bien, bel et bien présent.
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0: Rêvez mieux, Daniel Bélanger. On continue avec encore plus de musique, évidemment. Dans la prochaine heure, il est 6h59. Tom Coderre qui vous parle. Si vous êtes encore à la maison là, ce matin, que vous êtes sur le point d'aller dans le véhicule, apportez-vous une bouteille d'eau. Puis remplissez-la de glace. Tu sais, c'est toujours moins le fun de boire dans une bouteille quand il y a ben ben de la glace, parce que des fois, ça reste coincé dans le bec, ou peut-être que, bon, évidemment, il y a moins d'eau quand on fait geler la bouteille, mettons, la veille aussi et tout ça. Sauf que je pense qu'aujourd'hui, ça va fondre rapidement. Fait que ce problème-là devrait pas persister ben ben. Je vous le dis tout de suite. Les informations nationales, ça joue à l'instant. Tout de suite après, on fait le tour de la météo, justement pour en parler de cette canicule-là qui sera ici, au centre du Québec, jusqu'à samedi, c'est ce qu'on annonce, mais moi j'inclurai aussi dimanche, toute la semaine. Je vous le dis, il va faire très très chaud. UB40 avec Can't Help But Falling In Love, ça joue dans quelques instants. Ray aussi avec Where Is My Husband, Véronique Dicale, et Respectable, tous en musique, dans les 15 prochaines. À Viva, sur le 105.3.
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3: Bon mardi, ici Louis-Philippe Arnoirel. La fondation chargée de la collecte de fonds destinée à la restauration du 24 Sussex a reçu plus de 100 000 $ de dons au cours des quelques jours qui ont suivi l'annonce par le premier ministre Mark Carney de son projet de rénovation de cette résidence classée au patrimoine. Monsieur Carney a présenté son projet visant à organiser une collecte de fonds publics et un concours d'architecture pour restaurer l'ancienne résidence officielle des premiers ministres. Le budget de la rénovation n'est pas encore déterminé, mais Theresa Marquise, directrice de la Fondation Rideau Hall, a précisé que le plafond des dons individuels était fixé à 5 millions de dollars, soit 10 % de l'objectif de 50 millions. Un jeune cycliste de 11 ans, happé par une automobiliste, a succombé à ses blessures à Québec dans le secteur de Beauport. La collision s'est produite en après-midi près de l'intersection de l'avenue des Sablonnières et du boulevard Raymond. L'automobiliste, une femme de 76 ans, aurait tenté de quitter les lieux de l'accident. La police de Québec a confirmé son arrestation pour accident et délit de fuite. Le jeune garçon, qui présentait des blessures graves, a été transporté vers un centre hospitalier où son décès a été constaté en soirée. Alors que le 1er juillet approche, la forte chaleur met les déménageurs à risque de blessures et de malaise. Selon la docteure Jeanne Daguerre, physiatre en médecine physique et réadaptation au CHUM, la blessure la plus commune lors d'un déménagement est de loin la lombalgie, c'est-à-dire une douleur au bas du dos. Elle souligne l'importance de bien s'hydrater et de faire des pauses en cas de surchauffe pour prévenir étourdissement et chute. Et pour terminer, Santé Canada a autorisé la mise sur marché du premier générique de sémaglutide injectable destiné à la perte de poids. Ce produit, fabriqué par l'entreprise canadienne Apotex, est commercialisé sous le nom de Svemia et constitue une version générique du médicament de marque Wegovy. Selon Santé Canada, Svemia est destiné au traitement hebdomadaire des personnes âgées de 12 ans et plus, en complément d'un régime hypocalorique et d'une activité physique accrue. C'est ce qui complète vos actualités Arsenal Média. Passez une bonne journée sur nos ondes.

C'est reparti pour notre deuxième heure ensemble. Ce matin, Tom Coderre qui est toujours avec vous. 7h03, on fait le tour de la météo comme à chaque début d'heure. Et là, c'est une météo sérieuse. Pour de vrai, la gang, on niaise pas. Là, y a des températures attendues qui sont excessivement chaudes. Tu sais, on attendait le temps chaud, on attendait le beau temps avec le soleil et tout ça. Mais là, c'est comme trop. À un moment donné, trop, c'est comme pas assez. Là. On est entre 30 et 33 degrés Celsius à tous les jours jusqu'à samedi prochain. C'est énorme, évidemment. On a des températures là, pendant les nuits entre 20 et 23 degrés Celsius, des ressentis dans le jour entre 40 et 44 degrés jusqu'à samedi prochain. Mais moi, j'inclurais aussi là-dedans là dimanche parce qu'on est dans les mêmes températures pour de vrai. Faites attention, c'est peut-être le temps d'appeler vos parents, d'appeler votre fils, votre fille qui sont en appartement ou en colocation, là, puis juste leur demander s'ils ont tout ce qu'il faut. Tu sais, s'ils ont assez de glace, s'ils ont assez d'eau à boire, tout simplement, peut-être aussi de ventilation, l'air climatisé fonctionne-tu, tu sais, on veut pas de coup de chaleur parce que ça arrive rapidement et oui, ça fait des décès à toutes les années. On est déjà à 15 ce matin, on prévoit 28 à peu près pour la journée, ressenti avec l'humidex là, à peu près à 33, mais ça pourrait changer dans les prochaines heures puis monter un peu plus haut que ça là, dans les prochains jours d'ailleurs. Pour demain, 32 degrés, possibilité d'averses et d'orages, un peu comme cet après-midi. On est à 40% de risque d'orage là, aujourd'hui. Dans la nuit, il y en aura bel et bien. D'ailleurs, cette nuit, il fait 21 degrés. On monte jusqu'à 32 pour vendredi prochain. À partir de vendredi, c'est du beau temps hein? Pendant toute la fin de semaine. Par contre, 32, 28 et 28 de prévu. En ce moment, encore une fois, ça pourrait augmenter dans les prochains jours. On se tient au courant. Là, demain, ressenti 45 avec l'humidex. C'est bouillant. C'est même pas chaud. C'est juste trop chaud à ce point-là. Donc, soyez très, très, très, très vigilants. UB40 avec Can't Help Falling In Love. Ça joue à l'instant. Ray avec Where Is My Husband tout de suite après. Et ensuite, pourquoi pas, hein, parce qu'on va rester dans la thématique de « Il fait trop chaud cette semaine ». Je vous recommande une activité à faire ici à Drummondville à moitié prix, à l'air climatisé, à l'intérieur. On s'en reparle. Restez là, vivant. Wow.

C'était Ray avec Where Is My Husband. Elle est excellente, cette chanson-là. Restez là, il y a d'autres gros hits qui s'en viennent. 7h11 minutes. On va parler d'un moyen de peut-être se tenir au frais, puis en plus d'avoir du fun avec les plus jeunes, mais aussi avec les plus vieux. 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Tu sais, mettons, ici à Drummondville, l'activité que je voulais vous proposer pour peut-être être à l'intérieur et à l'air climatisé là pendant cette semaine chaude-là qui va s'abattre sur nous hein, pendant toute la semaine. On est en avertissement là, de chaleur extrême jusqu'à samedi. 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Ben là, on vous l'offre à moitié prix. Puis vu que 23, ça se divise pas par deux, on arrondit à la baisse et donc c'est 11$ pour avoir sa carte de jeu. 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Pour être à l'intérieur avec les jeunes, ils dépensent leur énergie, ils trippent au bout, après ça, on retourne à la maison, peut-être un petit cornet de crème glacée parce qu'il fait chaud. Peu importe, je trouve que ça fait vraiment une belle fin de semaine en vue. Et il y a des plus gros forfaits aussi. Tu sais, si jamais c'est la fête de vos jeunes, justement, vous voulez leur offrir une grosse sortie, dépendamment de vous attendez combien de gens, vous invitez combien de ses amis, il y a plusieurs forfaits différents. 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Puis maintenant, ça coûte cher partout, hein, faire des fêtes, surtout pour les enfants, je dirais, là. Ben, écoutez ça, moitié prix pour une fête dans la zone amusement, je pense que ça règle le problème de A à Z. Tout le monde a du fun, ça coûte moins cher. Puis pour les jeunes, c'est la même chose. Ils savent pas c'est quoi les finances. Ils savent pas qu'on a coupé la moitié dans le budget puis que peut-être que justement cet argent-là va servir à y acheter un cadeau de fête qu'on avait peut-être de la misère à y offrir parce que justement, juste organiser la soirée, ça coûte cher. 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

0: Il est 7h21, merci d'être avec nous toujours sur les ondes du Viva Drummondville. Écoutez, demain, c'est peut-être férié pour vous. Qu'est-ce que vous allez faire de votre journée? Parce qu'il va faire très très chaud, mais il va pas faire très très beau. C'est ça le problème. D'ailleurs, on va faire le tour de la météo dans quelques instants, tout de suite après les informations locales. Ricky Martin avec Living La Vida Loca, ça s'en vient dans quelques minutes. Et ensuite, on va s'entretenir ce matin au téléphone avec Patrick L'Espérance, qui est directeur général du show de la rentrée d'Actonville, si vous voulez tout savoir ce qui va se passer, et ça s'en vient très prochainement. Et d'ailleurs, je pense qu'il m'a dit là qu'il y a une grosse prévente comme qui se termine dans quelques heures. Fait que faites ça vite, soyez présents, c'est autour de 7h32 qu'on va y parler ce matin. Je vous dis, je pense que ça va valoir la peine. 7h22 en ce moment, bon réveil Drummond.
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6: Bon mardi, ici Louis-Philippe Arnoux-Harel. La MRC de Drummond publie son premier rapport annuel mettant en lumière les principales réalisations de l'année 2025. L'évaluation foncière pour toutes les municipalités sauf Drummondville est évaluée à une valeur imposable de 6,7 milliards de dollars, représentant 13 500 logements ou 16 800 unités d'évaluation. En 2025, le regroupement municipal a notamment procédé à la révision de son plan de développement de la zone agricole, la signature de l'entente sectorielle de développement pour l'optimisation de la capacité d'accueil afin de répondre au défi de la filière batterie et son deuxième plan d'intervention en infrastructure routière locale afin de prioriser les opérations sur le réseau. Par ailleurs, des subventions totalisant 325 000 $ ont été octroyées pour la réalisation de 22 projets de plusieurs municipalités de Drummond dans le cadre de deux fonds administrés par la MRC. La plus grosse enveloppe de 50 000 $ est octroyé au village de Notre-Dame-du-Mont-Conseil pour l'aménagement d'un terrain de balle à revêtement synthétique. 8 initiatives reçoivent un appui de 25 000 $ pour des infrastructures de sentiers et d'infrastructures sportives comme Saint-Edmond-de-Grande-Tame, Saint-Pied-de-Guire et Saint-Germain. La maison Francine Leroux touchera ce même montant pour la réalisation d'un entrepôt alimentaire rural et d'un centre de transformation. Et pour terminer, le Cégep Drummond a procédé à 3 nominations au sein de son équipe de direction. Ils entreront en poste à partir du mois d'août. Annie Gingras est nommée adjointe aux études. Elle possède plus de 20 ans d'expérience dans le réseau collégial comme enseignante, coordonnatrice et conseillère pédagogique. Jean-Sébastien Cousineau, aux affaires étudiantes et du développement. Il cumule plus de 15 ans dans le milieu collégial, notamment en gestion. Et Edwin Rossback comme coordonnateur au service de l'organisation scolaire, du registrariat et du soutien aux études. Ce dernier est enseignant à l'établissement Drummondvillois depuis plus de 20 ans. C'est ce qui complète vos actualités Arsenal Média. 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
6: On y va avec notre petit tour de la météo à l'instant, 7h27. Tom Coderre qui est toujours avec vous. Si vous venez d'arriver, il va faire très, très chaud. OK? Donc, si vous êtes à la maison encore, s'il n'est pas trop tard, bouteille d'eau, peut-être aussi se mettre des vêtements qui sont aérés, tu sais, des shorts, un chandail à manches courtes, peut-être même une casquette, des lunettes de soleil aussi. Quoique, le soleil va être présent plutôt en avant-midi, mais pas tant en après-midi. On va en reparler. Pour l'instant, il faut que je vous avertisse qu'il y a présentement un avertissement jaune de chaleur extrême qui est prévu pour pas mal toute la semaine ici au centre du Québec. Des maximums là, de degrés qui tournent autour de 30-33 degrés au courant de toute la semaine jusqu'à samedi. Des minimums nocturnes aussi autour de 20 et 23 degrés. Ça va être des nuits chaudes donc on n'aura pas vraiment de relâchement, pas vraiment de moment là où on va pouvoir ouvrir les fenêtres pour aérer notre appartement, notre maison. L'humidex va grimper là, jusqu'à 40 et 44 degrés. C'est fou. Ça, c'est jusqu'à samedi, mais je vous le dis, incluez le dimanche là-dedans, parce qu'on est dans les mêmes eaux côté température. Aujourd'hui, au maximum de prévu 28, on est à 17 déjà ce matin, ressenti pour la journée autour de 33 degrés, des averses et des orages qui pourraient commencer en après-midi. On a 40% de probabilité. Pour demain,
9: très similaire à aujourd'hui, mais encore plus chaud, 32 degrés. Jeudi, c'est de la pluie à 29. Ensuite, vendredi, samedi et dimanche, c'est des journées ensoleillées, mais on est entre 28 et 32 degrés encore une fois. Et là, c'est toujours la vraie température, pas les ressentis. Hein. Juste pour vous donner un exemple, demain, on pourrait avoir un humidex qui grimpe jusqu'à 45 degrés. On va toaster la gang, c'est ça qui se passe. Ricky Martin avec Living La Vida Loca, ça joue à l'instant. Et tout de suite après, on s'entretient ce matin au téléphone avec Patrick L'Espérance, qui est le directeur général pour le show de la rentrée d'Actonville, qui nous donne des informations que vous ne voulez pas manquer. Restez là, ça s'en vient à Vivant.

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2: Merci de toujours être présent, présente avec nous sur les ondes du 105.3. Tom Coderre qui vous jase ce matin. Et je suis rejoint au téléphone par Patrick L'Espérance, directeur général pour le show de la rentrée d'Actonville. Comment ça va ce matin?
3: Hey, ça va très bien. Bon matin, Tom.
2: Écoute, gros show qui s'en vient. Cette année, la programmation est hallucinante. Puis j'aimerais ça qu'on commence en fait avec ça. Tu veux-tu nous donner un petit aperçu de ton line-up pour cette année?
3: Ben oui. Écoute, pour nous, c'est vraiment toujours important d'avoir des artistes de renom, des artistes qu'on ait des super gros shows, puis aussi d'avoir des artistes qui sont demandés par nos spectateurs à chaque année parce qu'on fait des sondages auprès de nos gens. Puis cette année, quand on a su, entre autres, que c'était la tournée d'adieu de Caïn, on s'est dit, on n'a pas trop le choix de les avoir parce que historiquement, Caïn a été notre premier gros band qu'on a eu il y a une vingtaine d'années.
2: Okay.
3: Parce que le show de la rentrée, en réalité, si on enlève les deux ans de la COVID, aurait 20 ans cet été. Donc, on a 18 ans, mais la première année, c'était Caïn qui était sur le stage pour notre première vraie année. Donc,
2: ça part fort quand même avec Caïn.
3: Ouais. Quand j'ai su par Steve qui me dit « Hey Pat, c'est notre dernière année », je fais comme « Bah, OK, ben, il faut vous avoir absolument ». Fait que c'est pour ça qu'on va les avoir jeudi soir, tournée d'adieu, donc avec Éric Maheu, Steve, donc des boys qui sont habitués de venir chez nous, puis qui on va pouvoir vivre ça avec eux autres. Fait que ça devrait être très, très cool. Puis ça, c'est notre show qui va être présenté à 20h sur la grande scène, donc sous l'énorme chapiteau Teclis.
2: Ouais.
3: Juste avant, on va avoir Tommy Demers, c'est un gars de la place qu'on a pu voir à la voix. Puis après, c'est Jérôme 50 avec sa chanson Tôt Québec ici, bien connue, mais
2: gros line-up. Ben oui.
3: Ouais. Il y a même un super beau jeudi qui va avoir des belles émotions aussi lorsque les boys vont descendre de la scène, assurément. Puis même quand ils vont monter, ils ont toujours été super bien accueillis chez nous.
2: C'est sûr et certain. Après ça, il y a le vendredi, le lendemain?
3: Ouais, le vendredi, en réalité, on parle toujours des spectacles sur la scène principale. On commence quand même en force, je dirais, là à 18h. Avec David Pinault qui va monter sur le stage là,
2: ouais.
3: Donc il va amener une énergie assez incroyable.
2: Ah, c'est un malade ce gars-là.
3: Non, c'est fou là, les gobelins vont être heureux, mais après on va retrouver une gang qui eux ça va être leur deuxième fois au show de la rentrée, c'est Québec Redneck Bluegrass Project.
2: Ouais.
3: Donc avec JP le Pad, ça devrait être tout un show, je pense que si il sera en ligne avec nous, il dirait qu'il y aurait de la bière qui va se boire, fait que on va avoir du plaisir avec eux.
2: Pour l'avoir déjà vu sur scène, là, je peux te le confirmer, ça va couler.
3: Oh, j'en doute même pas pour les avoir reçus le 2 ou 3 ans.
2: Ouais.
3: Et on va terminer la soirée avec un artiste chouchou de l'année passée, qui est Tony Lasauce. Donc, avec le saxophone, avec le DJ, ça a fait lever le chapiteau, le party, un poignet bien raide à 10h30 l'année passée. Ben, on s'est dit, on va faire la même affaire cette année. Donc, vendredi, Tony Lasauce va revenir après Québec Redneck et David Pinault. Donc, ça devrait être une soirée qui va être très, très chaude malgré le fait que on va avoir beaucoup de liquide, de potentiel pour les gens qui vont être sur place.
2: Excellent. Puis dernière journée, c'est le samedi 15 août.
3: Ouais, c'est la journée country. Fait que là, on est 100% country. On commence à 14h avec les cours de danse country à l'extérieur. Par la suite, on va avoir Alexandre Meunier sur la scène extérieure à compter de 5h.
2: Ouais.
3: On va avoir Guylaine Tanguay sur la scène principale par la suite, qui va être suivi de Brett Kessel. Souvent, les gens me disent « Ah, Brett Kessel, on en a déjà entendu parler. »
2: Ben oui.
3: Brett Kessel, c'est un des artistes canadiens dans le country qui est le plus décoré en termes de prix. Il y a énormément de chansons. Vous allez sur Spotify, vous dites « Ah, c'est lui. » Sérieusement, c'est une machine. Ce gars-là, il était récemment au Rodeo d'Ayers Cliff. Il fait une tournée quand même dans plusieurs événements country. On est chanceux. On l'a chez nous à Actonville. Puis par la suite, on a Véronique Labbé avec son hommage à Shania Twain. Donc ça, c'est notre journée 100% country du samedi 15 août prochain.
2: C'est malade. Puis là, gros festival comme ça sur 3 jours, normalement, il y a des gens qui y vont pour une journée, mais il y en a aussi des crinqués qui veulent l'expérience complète, le passeport complet. Puis si je me trompe pas, présentement, vous êtes en grosse pré-vente, là.
3: Ben non, c'est fou, là. Mais en fait, c'est bien que tu le mentionnes, Tom, parce qu'il y a juste quelques heures, parce que à partir de minuit, le 30 juin, ça, c'est genre, comme je vous dis, dans quelques heures, ben on augmente de 20$ le bracelet passeport. Mais là, imaginez tous les artistes que je vous ai dit tantôt, toute cette gang-là pour 50$.
2: Ça n'a pas de bon sens.
3: Le bracelet passeport, 3 jours, pour 13 ans et plus, on parle de 50 $ seulement. Et à partir du 1er juillet, ce sera 70 $. Puis si les gens disent « Ah, moi, je vais attendre encore », ben attendez pas trop, parce qu'au 1er août, ça va être 85 $. Donc, ça va aller vite par la suite. Donc, en ce moment, si on considère que le prix régulier, c'est 85 $,
4: on sauve 35. Transport,
3: sauver 35 $ pour 3 jours de festival, puis essayer de trouver un spectacle d'un des artistes qu'il y a dans la programmation à 50 $.
4: Non, c'est ça.
3: Bonne chance.
4: Donc, exactement. Là, vous
3: toute cette gang-là pour 50 $ pour 13 ans et plus, parce que les 12 ans et moins, c'est gratuit. Fait qu'on est vraiment super accessible avec des méga artistes qui vont se produire chez nous.
2: Et vous avez quelques petites nouveautés aussi pour cette année, dont l'emplacement, le plus gros chapiteau du... Ouais. C'est quoi? C'est du Québec?
3: Ben écoute, moi en tout cas, mon fournisseur de chapiteaux me dit que dans les festivals, j'ai pas mal le plus gros. Ça fait qu'on peut avoir plus de 5000 personnes qui sont
4: c'est malade.
3: De pouvoir venir voir le spectacle, qu'il fasse beau, qu'il fasse pas beau. Mais au-delà de ça, j'ai des écrans géants à l'extérieur avec des présentateurs qui m'aident justement à aller chercher ces méga écrans. Là, je pense à Opto Réseau et aussi à Léon Derry Excavation. Mais ça, pour nous, c'est immense, parce que qu'il pleuve ou qu'il pleuve pas, on a un événement, on a un show, puis les gens, ils ont une belle expérience. Puis dans les nouveautés, ben on vient de se procurer une nouvelle scène extérieure.
4: Ouais.
3: Fait que notre scène extérieure, ce qu'elle va faire, c'est qu'il y a une grosse différence, c'est qu'avant, on était plus en mode chansonnier, maintenant on va être en mode berne. Donc on va avoir 3 bernes cette année à partir de 5 heures à l'extérieur. On a tout
4: modifié
3: au complet cet emplacement-là pour déjà avoir de l'ambiance et déjà commencer le party dès 5 heures. Donc c'est la scène Germain Blanchard Excavation. Donc gros merci encore à ce partenaire-là pour pouvoir nous appuyer là-dedans. Puis c'est certain que le chapiteau, comme je disais, ben c'est le chapiteau Techlif. Donc, c'est le plus gros. Les gens qui, des fois, ils disent « Ah, oh, je vais attendre la dernière minute, voir s'il va faire beau. » Vous n'avez pas besoin d'attendre.
4: Non, c'est ça, c'est pas important.
3: Il va avoir un show quand même.
2: Et voilà. Pour les gens qui nous écoutent aussi, il y a plusieurs petits services que vous proposez. Entre autres, sur place, il y a des exposants, il y a des food trucks, il y a l'équipe de bénévoles qui vous donne un coup de main aussi. Vous avez un service de camping. Je pense que tu m'as dit qu'il restait quelques places pour le camping.
3: Ouais, j'ai 2 emplacements déjà qui sont complets, mais il m'en reste 2. Donc, 2 terrains à proximité sur lesquels il y a encore quelques emplacements disponibles. Ce qui est le fun, c'est que les navettes sont gratuites. Puis encore là, le prix, Tom, c'est 60 $ pour 3 jours pour venir camper.
4: Ah, donc, ça n'a pas de bon sens.
3: c'est vraiment super accessible. Alors, on a des jeux gonflables gratuits tout le week-end sur le site. Donc, tu sais, cet événement-là, on t'en parlait tantôt, les bénévoles, tu sais, j'ai 175 bénévoles dans l'équipe. Si on les avait pas, je lui dis, à chaque année, il n'y en aurait pas de festival. Donc, c'est eux qui font vraiment tout pour s'assurer que l'expérience des festivaliers est toujours au maximum, qu'il y a toujours du plaisir, qu'il y a toujours de l'ambiance. Donc, je les remercie beaucoup, puis je remercie aussi nos partenaires qui sont là depuis le tout début. Là, je pense à Desjardins, à la ville d'Actonville et plusieurs autres qui sont avec nous depuis tellement longtemps, qui font qu'on est capable de pouvoir produire à chaque année un super festival à Actonville.
2: Hey, merci Patrick d'avoir pris le temps de nous parler ce matin pour le show de la rentrée d'Actonville. Leshowdelarentrée.com, tout simplement, pour aller acheter les billets. Puis aujourd'hui, dernière journée pour la grosse prévente, c'est ça?
3: Oui, exact. Donc, dépêchez-vous, allez acheter vos billets parce que dans les prochaines heures, on tombe déjà à 70 $ pour 3 jours. Donc, on a bien hâte. Puis on pense déjà au mois d'août, même s'il faut pas, on veut pas que l'été passe trop vite.
4: Mais non, c'est ça.
3: Mais c'est certain qu'avec la programmation qu'on a et les artistes qu'on a, on a tellement hâte de commencer et de pouvoir avoir le premier coup de guitare ou le coup de drum, comme vous le voulez, sur une de nos scènes. Ça va être incroyable cet été.
4: Ben oui, puis juste avec un, je pense que tu vas attirer pas mal de monde de Drummondville. Salut, merci, Patrick.
3: J'en doute pas.
4: Je te souhaite une bonne journée.
3: Ben, merci.

0: 7h50 minutes, c'était Amir avec On dirait. Vous écoutez toujours On part ça de même sur les ondes du Viva 105.3 ici à Drummondville. Peu importe où vous êtes, d'ailleurs, à travers le centre du Québec et même au Québec, pour ceux et celles qui nous écoutent en ligne directement sur le vivadrummondville.com. Je vous souhaite un excellent réveil. Traînez-vous une bouteille d'eau aujourd'hui avec vous parce qu'il fait déjà chaud ce matin et on attend des ressentis de 33 aujourd'hui, 45 pour demain. Je me suis pas trompé. C'est vraiment ça qui est ça. Shaboozy, Jelly Roll, grosse collaboration avec Heyman, ça s'en vient. Nouveauté de Scooter Gas aussi. Ricardo dans quelques instants. Toujours à Viva. Restez là.
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0: 7h58 minutes, ça nous aide à bien se réveiller. Dans les prochains instants, on se lance sur notre dernier 45 minutes ensemble. Tom Coder qui est toujours avec vous. Les infos nationales, le tour de la météo, ça s'en vient dans quelques instants. Puis restez là pour la météo d'ailleurs si vous l'avez pas encore entendu ce matin. Avertissement de chaleur extrême, on va parler de ça va ressembler à quoi cette semaine. Des petites recommandations aussi pour rester au frais, hein, parce que oui, ça implique souvent là, des complications pour les personnes vulnérables, ces coups de chaleur-là, puis là, ça dure toute la semaine. Tracy Chapman en musique, Maroon 5 aussi, avec Megan Thee Stallion, ça s'en vient, Sarah Vanderzen, avec une de mes coups de cœur, hein, une de mes chansons préférées du moment, Fortune Tellers, restez là, tout ça, dans quelques instants, puis à 8h20, question extrême ce matin.
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3: Bon mardi, ici Louis-Philippe Arnois Harel. La fondation chargée de la collecte de fonds destinée à la restauration du 24 Sussex a reçu plus de 100 000 $ de dons au cours des quelques jours qui ont suivi l'annonce par le premier ministre Mark Carney de son projet de rénovation de cette résidence classée au patrimoine. Monsieur Carney a présenté son projet visant à organiser une collecte de fonds publics et un concours d'architecture pour restaurer l'ancienne résidence officielle des premiers ministres. Le budget de la rénovation n'est pas encore déterminé, mais Theresa Marquis, directrice de la Fondation Rideau Hall, a précisé que le plafond des dons individuels était fixé à 5 millions de dollars, soit 10 % de l'objectif de 50 millions. Un jeune cycliste de 11 ans, happé par une automobiliste, a succombé à ses blessures à Québec dans le secteur de Beauport. La collision s'est produite en après-midi près de l'intersection de l'avenue des Sablonnières et du boulevard Raymond. L'automobiliste, une femme de 76 ans, aurait tenté de quitter les lieux de l'accident. La police de Québec a confirmé son arrestation pour accident et délit de fuite. Le jeune garçon, qui présentait des blessures graves, a été transporté vers un centre hospitalier où son décès a été constaté en soirée. Alors que le 1er juillet approche, la forte chaleur met les déménageurs à risque de blessures et de malaise. Selon la docteure Jeanne Daguerre, physiatre en médecine physique et réadaptation au CHUM, la blessure la plus commune lors d'un déménagement est de loin la lombalgie, c'est-à-dire une douleur au bas du dos. Elle souligne l'importance de bien s'hydrater et de faire des pauses en cas de surchauffe pour prévenir étourdissement et chute. Et pour terminer, Santé Canada a autorisé la mise sur marché du premier générique de sémaglutide injectable destiné à la perte de poids. Ce produit, fabriqué par l'entreprise canadienne Apotex, est commercialisé sous le nom de Svemia et constitue une version générique du médicament de marque Wegovy. Selon Santé Canada, Svemia est destiné au traitement hebdomadaire des personnes âgées de 12 ans et plus, en complément d'un régime hypocalorique et d'une activité physique accrue. C'est ce qui complète vos actualités Arsenal Média. Passez une bonne journée sur nos ondes.

J'espère que vous allez bien, Drummond. Il nous reste à peu près un 40 minutes ensemble. Il est 8h05 dans 10 secondes. Maroon 5, Megan Thee Stallion, Tracy Chapman, ça s'en vient en musique. Juste avant, on fait le tour de la météo, hein, comme à tous les débuts d'heure. On est déjà 17 ce matin et ça continue de grimper assez rapidement. On attend 28 pour la journée, ressenti 33. Et si vous pensez que c'est chaud, attendez demain, 32 et ressenti 45. Pour les deux journées d'ailleurs, aujourd'hui et demain, 40% de possibilité d'averse, autant de pluie que d'orage au courant de l'après-midi. D'ailleurs, cette nuit, il y en aura bel et bien avec un 21 degrés d'attendu dans la nuit. C'est chaud. Pour jeudi, 29 possibilités d'averse encore une fois. C'est du temps gris jusqu'à jeudi. Après ça, vendredi, samedi, dimanche, là, on change de registre totalement avec du soleil, 32 pour vendredi, 28 pour le week-end. C'est des températures extrêmes qui sont prévues, hein? Vague de chaleur, avertissement de Météo Canada qui nous dit de faire attention avec des humidex qui grimpent entre 40 et 44 degrés jusqu'à samedi prochain. On appelle les personnes de notre entourage là, qui pourraient peut-être avoir de la misère à s'en sortir justement avec cette température-là. Peut-être vos parents, peut-être vos enfants qui sont en appartement aussi. Si vous avez des animaux de compagnie, assurez-vous qu'il y ait toujours de l'eau à disposition, qu'il n'y ait pas trop chaud non plus. On les laisse pas à l'extérieur pour justement faire exprès là, qu'on attrape un coup de chaleur. Au pire encore, donc gardez ça en tête pour les prochains jours. Maroon 5, Megan Thee Stallion, Beautiful Mistakes, grosse collaboration qu'on vous joue à l'instant. Et restez là parce que tout de suite après, on s'entretiendra ce matin avec le directeur général de l'Office d'habitation du Centre du Québec. Directeur général qui se nomme Sébastien Brière. Ça s'en vient dans quelques instants. À l'approche du 1er juillet, évidemment, on a quelques questions à lui poser.

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2: On est de retour, il est 8h14 et on s'entretient ce matin avec le directeur général de l'Office d'habitation du Centre du Québec, Sébastien Brière. Je vous souhaite un excellent réveil.
3: Bon matin.
2: Écoutez, on a évidemment l'approche du 1er juillet, là, c'est demain en fait, si je me trompe pas. Là.
3: Oui.
2: Ça risque d'être une grosse journée pour plusieurs ménages là, cette année. Encore une fois, situation qui est assez particulière. Ça ressemble à quoi comparativement aux dernières années, là, cette année? Là?
3: Ben, cette année, là, en date d'aujourd'hui, là, on est à tout près. Là, juste pour Drummondville, on a 111 ménages qui sont à la rue ou à risque d'être à la rue, là, mais tu sais, de manière plus dramatique, là, on est 30 ménages qui, aujourd'hui, n'ont plus de toit, plus de logement. Que là, on travaille avec eux là, pour qu'ils soient logés chez famille, parents, amis, même parfois là, la notion de faire du camping là, chez un terrain arrière d'un ami. Mm-hmm. On travaille avec les organismes communautaires. Dans des cas ultimes, là, on loge à on permet aux gens d'être hébergés à l'hôtel de manière très, très temporaire. Mais c'est encore cette année, là, c'est une période de surchauffe.
4: Au moment, là, donc, on en avait parlé hier, donc le nombre de ménages qui sont vraiment à la rue reste le même. Et là, ça vient d'augmenter de 20, là, juste pour faire un petit résumé de la mise à jour des chiffres qu'on vient d'avoir. Au moment où un ménage vous appelle là, pour demander de l'aide, vous l'avez mentionné un peu, là, mais c'est quoi les étapes? T'sais, qu'est-ce qui peut être fait pour les aider?
3: Oui, ben comme je vous disais là, assurément on regarde tous les plans B, plan C, plan D, plan E. Pour en fait le but c'est de donner du temps à notre équipe pour qu'on puisse regarder là vraiment les accompagner pour trouver un logement permanent. Donc comme je vous disais là, est-ce que c'est possible pour la personne de loger chez famille, amis, parents? On travaille avec les organismes communautaires, on travaille avec des propriétaires privés qui parfois là ont des chambres qui peuvent nous louer de manière temporaire pour nous donner le temps, parce que l'enjeu est toujours ça. Plus on est capable de le travailler en amont, on est capable de trouver des portes de sortie là ultimement pour trouver du logement sur le territoire, mais avec un préavis très court, c'est là que ça devient un peu plus compliqué là pour nos équipes là de faire l'accompagnement nécessaire.
2: Dans les dernières années, tu sais, on a vu des termes apparaître comme rénoviction, comme bail fictif. Est-ce que vous avez reçu des appels de gens qui s'attendaient pas du tout à se retrouver dans cette situation-là parce qu'ils pensaient que leur situation était stable, puis finalement, à l'approche du 1er juillet, les plans ont changé?
3: Ben, assurément, on en a à chaque année. Mais ce qu'il faut pas négliger, c'est que le contexte fait que les ménages à la rue vont être de plus en plus fréquents. Puis tu sais, un exemple facile, un couple qui se sépare, qui avait un logement à 1 400, mm-hmm. qui là, les deux doivent se retrouver un logement, puis là, les moyens financiers, c'est 900 ou 1 000 $ par mois. Les options sont pas là. Fait que t'as un ménage qui a aucunement un profil itinérant, qui a pas des bons travailleurs qui, malheureusement, les options sur le marché parviennent pas ou ne leur conviennent pas. Ouais. Donc, on a vraiment là une plus grande diversité de ménages qu'on accompagne là, au fil des années.
4: Vous l'avez mentionné un peu là dans le cas de rupture, mais quels sont les contextes qui s'expliquent qu'on se retrouve dans une situation où est-ce qu'on a besoin d'aide là comme ça un 1er juillet? On a parlé de rupture. Est-ce qu'il est question de rupture de bail? T'sais, comment est-ce qu'on fait pour se retrouver dans une situation comme ça? Comment est-ce qu'on peut l'éviter aussi par la même occasion?
3: Ben, en fait, puis je suis toujours l'éviter, c'est sûr que on se retrouve des fois en février où il y a des gens qui sont à la période de renouvellement de beau qui disent mon logement ne convient plus, que ce soit pour des raisons des fois d'insalubrité, d'une personne qui habite au deuxième étage, qui n'a plus la mobilité, tu sais, pour descendre, monter des escaliers, qui dit écoute, je vais briser mon bail puis je vais me trouver quelque chose d'autre. Les semaines passent, les mois passent, les options sont pas là sur le marché. Puis ce qui se passe, c'est que là, le 1er juillet arrive à grands pas, puis les gens sont pris de

0: pointe à l'horizon. Malheureusement, ce qu'on constate, c'est que dans la tranche abordable, fait que, on parle d'un 3,5 qui pourrait être à 800, 900, 1000 $, on est en bas de 0,1% de logements disponibles abordables. Donc oui, pour des loyers plein marché, c'est possible de se trouver un loyer en 2026, se trouver un loyer abordable. Pour les travailleurs, là, je dis toujours qui travaillent dans des salaires un peu plus bas, qui se rapprochent du salaire minimum, ouais. Ça devient là, une impossibilité de se loger en 2026.
1: C'est fou. Merci Sébastien. C'est le temps qu'on avait ce matin pour en parler, mais si les gens veulent avoir un petit peu plus de détails là-dessus, j'imagine qu'ils peuvent vous contacter.
0: Oui, notre équipe là demeure en fait travaille à l'année, mais assurément là on offre un service là 7 jours sur 7 là pour la période plus critique entourant le 1er juillet.
1: Excellent. Mais je souhaite bonne chance puis un bon courage là à toute votre équipe pour subvenir aux besoins du plus de gens possible à l'approche du 1er juillet comme ça. Merci Sébastien.
0: Merci gentil. Bonne journée.
1: C'était Sébastien Brière, directeur général de l'Office d'habitation du Centre du Québec.

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1: On y va pour la question extrême. Il est 8h23. On va faire ça rapidement ce matin. Si vous voulez avoir une chance de gagner 30$ pour la fleuristerie Tes Fleurs ici à Drummondville pour ce que vous voulez en boutique, c'est quand même le fun pour de vrai. Là. C'est ce vendredi le tirage. Tout ce que vous avez à faire. Ah non, c'est vrai.
2: C'est jeudi le tirage.
1: C'est vrai. Parce que nous, notre férié est déplacé à vendredi. Je ne serai pas là vendredi. Fait que c'est ça. Il vous reste 3 jours pour participer, incluant ce matin. Et tous les matins où vous participez, c'est une entrée pour le tirage. Si jamais vous avez la réponse de la question extrême, c'est 2 entrées pour le tirage, mais ça arrive rarement. C'est pas pour rien que c'est une question extrême. On y va! 16% des gens n'aiment pas faire cela en vacances.
2: Oh!
1: Oh!
2: Moi, je vais y aller avec la famille Heidi qui déteste le camping.
1: OK.
2: Je vais y aller avec ça.
1: Fait que c'est hiver avec une activité à faire en vacances.
2: Ouais, l'activité spécifiquement du camping.
1: Moi, j'irais peut-être avec...
2: En tente, là. Stress, je veux... Pour la caler vraiment spécifiquement, là.
1: Le camping sauvage, là.
2: Déteste ça.
1: Ben, moi aussi, j'ai ça. Fait que je te comprends très bien.
2: Non, c'est Heidi. Moi, je... En tout cas, moi, j'étais dans le scout, là.
1: C'est à elle que je parlais. Si elle est à l'écoute, là. En tout cas, bref. Moi, j'irais peut-être avec, tu sais, des tâches du quotidien qu'on n'aime pas faire.
2: Oh.
1: Terme

0: général, mais là encore plus en vacances. Tu sais, mettons, cuisiner.
1: On va repousser la vaisselle parce que je suis en vacances.
0: Ben,
1: je fais ce que je veux.
0: Tu sais, on en, oui, exactement. Mm. Comme dirait Orange Lessard, on fait ce qu'on veut, on est en vacances. Non, mais pour de vrai, tu sais, les tâches du quotidien, c'est déjà quelque chose. C'est une tâche. Ça,
2: c'est
0: on
2: très
0: va
2: bon.
0: Dire. Fait qu'en vacances, des mais fois, ça se peut que...
2: 13%, c'est très peu, par exemple, Tommy.
0: Ouais, mais regarde, en même temps.
2: Okay.
0: Je sais pas. Je ne sais pas la réponse. Fait qu'on y va comme ça. Si vous avez des meilleurs guesses que nous, des meilleures options que nous, 819-445-1053, comme le Viva 105.3, c'est facile à retenir. Écrivez-nous. Bulletin d'information locale qui s'en vient tout de suite après. C'est le tour de la météo. Sophie Alex Baxter avec Murder on the Dance Floor. Et ensuite, on vous donne la réponse de la question extrême. Bonne chance.
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17: Bon mardi, ici Louis-Philippe Arnoirel. La MRC de Drummond publie son premier rapport annuel mettant en lumière les principales réalisations de l'année 2025. L'évaluation foncière pour toutes les municipalités sauf Drummondville est évaluée à une valeur imposable de $6.7 milliards, représentant 13 500 logements ou 16 800 unités d'évaluation. En 2025, le regroupement municipal a notamment procédé à la révision de son plan de développement de la zone agricole, la signature de l'entente sectorielle de développement pour l'optimisation de la capacité d'accueil afin de répondre aux défis de la filière batterie et son plan d'intervention en infrastructure routière locale afin de prioriser les opérations sur le réseau. Par ailleurs, des subventions totalisant $325 000 ont été octroyées pour la réalisation de 22 projets de plusieurs municipalités de Drummond dans le cadre de 2 fonds administrés par la MRC. La plus grosse enveloppe de $50 000 est octroyée au village de Notre-Dame-du-Bon-Conseil pour l'aménagement d'un terrain de balle à revêtement synthétique. 8 initiatives reçoivent un appui de $25 000 pour des infrastructures de sentiers et sportives comme à Saint-Édmond, Saint-Pied-de-Guire et Saint-Germain-de-Grand-Tam. La maison Francine Leroux touchera ce même montant pour la réalisation d'un entrepôt alimentaire rural et d'un centre de transformation. Et pour terminer, en éducation, le Cégep Drummond a procédé à 3 nominations au sein de son équipe de direction. Ils entreront en poste à partir du mois d'août. Annie Gingras est nommée adjointe aux études. Elle possède plus de 20 ans d'expérience dans le réseau collégial comme enseignante, coordonnatrice et conseillère pédagogique. Jean-Sébastien Cousineau aux affaires étudiantes et du développement. Il cumule plus de 15 ans dans le milieu collégial, notamment en gestion, et Edwin Rosbach comme coordonnateur au service de l'organisation scolaire, du registrat et du soutien aux études. Ce dernier est enseignant à l'établissement Drummondvillois depuis plus de 20 ans. C'est ce qui complète vos actualités Arsenal Média. 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
0: Merci de toujours être présent avec nous sur les ondes du 105.3. Comment ça va ce matin, la gang? 8h30, on y va pour un dernier tour de la météo ensemble. Et je vous dis, c'est de la grosse température. C'est de la chaleur extrême qu'on attend pour toute la semaine. Avertissement de vagues de chaleur d'ailleurs pour l'ensemble du centre du Québec. Température attendue entre 30 et 33 degrés, avec des minimums nocturnes là, de 20 à 23 degrés, avec l'humidex des ressentis qui montent jusqu'à 45. Demain, c'est le ressenti qu'on attend d'ailleurs ici à Drummond. Ville et ce jusqu'à samedi. Ça va être des chaleurs extrêmes. Faites attention, traînez-vous une bouteille d'eau. Faites attention aussi à vos animaux de compagnie. Des fois, on les néglige, on les oublie hein, involontairement et ça peut être fatal malheureusement avec des températures aussi chaudes. Déjà ce matin, on est à 21 degrés. On attend 28 pour la journée. Ressenti de 33 degrés. C'est fou et on a des risques d'averses et d'orages qui pourrait débuter cet après-midi et se poursuivre au courant de la nuit. D'ailleurs, cette nuit, 21. Et la plus basse température, c'est samedi prochain et dimanche prochain, 28 degrés, comme aujourd'hui. C'est ça. C'est très, très chaud. Je répète la question extrême pour ceux et celles qui l'auraient manqué. Déjà plusieurs bonnes réponses qui sont rentrées sur la messagerie pour de vrai. On a peut-être des chances de l'avoir ce matin, la gang. 16% des gens n'aiment pas faire ceci en vacances. 819-445-1053. 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
2: 8h35 minutes, on vous donne la réponse de la question extrême de ce matin. On a reçu des bonnes réponses pour de vrai sur la messagerie.
3: Vous êtes en feu, gang. Hey,
2: ce matin, là, puis là, je dis bonne réponse, c'est pas la bonne réponse, c'est des excellentes réponses. On va y aller comme ça pour faire la distinction ce matin. 16% des gens n'aiment pas faire cela en vacances. Ici, en studio, on avait dit, toi, t'avais dit.
3: Moi, je suis allé avec activité. Moi, je suis allé camping, spécifiquement, en l'honneur de ma conjointe Heidi. Camping sauvage en tente.
2: C'est ça. Mais moi aussi j'aille ça pour de vrai là. Ah. Puis je pense que j'aimerais le camping s'il y avait pas de maringouins.
3: Ah ben là ça dépend où est-ce que tu vas.
2: Les
3: là.
2: Insectes me gâchent tellement tout mon fun. Puis le monde qui vont me texter ce matin pour me dire "Ouais mais il y en a pas tout le temps, faut que tu choisisses ta saison."
3: Ben, non,
2: il y en a, il y en a tout le temps. Il y en a tout le temps, puis la citronnelle ça marche pas, puis les petites affaires en spirale verte, ça pue mais ça marche pas. Il y a rien qui marche, OK? Puis j'ai ça, moi je suis le genre de personne qui va sortir ses poubelles. C'est juste un petit aller-retour au dehors là. Pour aller sortir le sac de poubelle, j'ai 3 piqûres. C'est épouvantable.
3: Moi, ma famille, mon enfance, je l'ai passé en tente roulotte dans les maritimes aux îles de la Madeleine, pas aux îles de la Madeleine, mais à l'île du Prince-Édouard puis au Nouveau-Brunswick. Là.
2: Mais tu vois, mettons, vraiment faire une pas pire distance pour aller en camping à une place que j'ai jamais vue, mettons, ou que je vais rarement.
3: Exact.
2: Déjà plus. Mais mettons, aller faire du camping proche, c'est vraiment pas mon trip. Je sais que c'est le trip de bien du monde, par contre. Tant mieux pour vous autres. Puis je sais que c'est bien le fun aussi. On a des petits feux, il y a plein d'activités de préparer et tout ça, mais...
3: Est-ce qu'on peut passer aux réponses en disant oui?
2: 16% des gens n'aiment pas faire cela en vacances. Moi, j'avais dit faire à manger, faire la vaisselle.
3: Les tâches ménagères, toi.
2: Oh, je déteste ça. Ben, en plus, en général, faire à manger, mettons. Là. Ouais. Sinon, on a Marie-Josée ce matin, entre autres, qui nous a dit faire de la grande route pour aller loin. Tu sais, se rendre à destination en vacances.
3: Ah, ça, je suis tellement d'accord.
2: C'est plate. Mais au moins, tu y vas en disant, je m'en vais en vacances. Moi, je pense que revenir, c'est pire. Tu sais, refaire la route parce que là, tu reviens chez vous, puis genre le lendemain ou le surlendemain, tu retournes travailler.
3: Avoir road trippé seul pour aller à Halifax, honnêtement, le but, là, c'est si tu te mets des stops au retour qui sont différents de ton aller, ça aide pas mal avec ça.
2: OK, préparer le retour.
3: Exact.
2: Je pense que je vais me noter ça, parce que pour de vrai, c'est une corvée pour moi. Là. J'ai aussi Nicole qui m'a vraiment fait rire ce matin, recevoir de la visite. Écoute, je suis d'accord. Ça te tente pas.
3: Moi, à 100%. 100%.
2: Puis je veux juste rapidement, là, parce que le temps file, faire un petit salut à Simon Lachapelle qui nous a écrit de Saint-Liboire ce matin. C'est le fun quand même.
3: Le gaz est pas cher.
2: Il dit faire le ménage. Ah. C'est vrai que le gaz est pas cher à Saint-Liboire. Ben, en tout cas, pas cher. C'est relatif, là. Question extrême. 16% des gens n'aiment pas faire cela en vacances. La réponse qu'on cherchait ce matin, c'est faire la lessive.
3: Ah, spécifiquement la lessive.
2: On était pas loin avec les tâches ménagères. Bon, de vrai. Merci à tous ceux et celles qui ont participé, qu'on n'a pas le temps de nommer parce que là, il est déjà 8h38, 39 ce matin à l'instant. Oui. Louis-Philippe, choix du chef.
3: Let's go. Que tu nous recommandes. À Saint-Cyril de Wendover, il y a le déploiement d'un projet pilote de niveau provincial qui commence là aujourd'hui. Il y a des gens qui vont se déplacer sur place sur les rivières pour voir le débit d'eau. Il ressemble à quoi? Alors, pour comprendre un peu tout ça, pourquoi ça se fait, où est-ce qu'on veut aller avec ça, c'est sur mondremonde.com.
2: Excellent. Et voilà, ça fait le tour de notre show ce matin. LP, on se rejase demain, 6h. 8h39 minutes. On a le temps de vous offrir une dernière chanson, une petite balade à Toronto ensemble. Tant qu'à parler de faire de la route comme ça, quand on est en vacances, Jean Leloup qui nous y amène ensemble à l'instant. Diane Simard qui s'en vient aussi pour vivre à l'avant-midi. Donc, restez là pendant 3 heures. Elle vous offre plein de gros hits, plein de classiques. Taylor Swift, Florida Georgia Line, Charlotte Cardin, ça s'en vient dans les 10 prochaines. Bougez pas, c'est toujours sur Viva 105.3 ici à Drummond. Bonne journée.
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journée du mois de juin 2026 et que le temps passe vite. Demain, ben c'est le 1er juillet déjà. Fête du Canada aussi, on aura l'occasion d'en rejaser demain. Mais quoi qu'il en soit, ça va rapidement. J'espère que vous avez le temps d'en profiter. Justement, à quoi il va ressembler ce mois de juillet-là côté température? On aura l'occasion d'aller y jeter un coup d'œil. Aussi, c'est la saison chaude hein, qui s'invite. Là, on l'espère, en tout cas, là, dans les prochaines semaines. On espère vivre un été, évidemment. Et je voulais savoir à quelle fréquence vous vous lavez les cheveux pendant la période estivale, parce qu'on a tendance à vouloir le faire à tous les jours, mais... Ça a l'air que c'est pas très bon, cette histoire-là. Alors, on va s'en jaser, hein? On va se donner des bons trucs, là, cet avant-midi. Diane Simard est très heureuse de vous retrouver avec une liste de programmation extraordinaire. J'ai vraiment de la belle visite, là. George Ezra s'amène tantôt. Ariane Moffat, William Cloutier avec Zach Chico. Harry Styles également. Sam Smith sera là. On va s'offrir Lou Adrienne Cassidy, Bryan Adams. Et là, on part avec Taylor Swift. Voici Opalite à Viva. Uh-huh.

Notre Canadien de week-end s'invite dans un instant, lui qui a repris récemment la deuxième partie de sa tournée britannique After Hours Till Dawn Stadium Tour. Et je peux vous dire que ça va, mais assez bien pour The Weeknd. Une tournée record pour lui qui a débuté en 2022. Alors, il a fait escale en Amérique du Nord, en Europe, au Royaume-Uni, en Amérique latine, en Australie également. Et les concerts donnés cette année en Europe, au Royaume-Uni et en Amérique latine lui ont permis de dépasser les 7,5 millions de billets vendus et le milliard de dollars de recettes mondiales. Alors, ça fait de After Hours Till Dawn la tournée la plus lucrative d'un artiste solo masculin. Ça, c'est Live Nation qui nous l'a annoncé. Alors, franchement, The Weeknd, le succès est loin de s'essouffler. Il s'invite avec un de ses gros hits maintenant parce qu'ici, c'est Viva la musique. Le voici avec Take My Breath à Viva.

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1: Kind en Viva l'avant midi, prochaine date à l'horaire pour eux, eh ben c'est du côté de Bécomo pour le festival Au Grand Air ce jeudi. Et notre prochain invité, lui, il est en spectacle du côté de l'Italie ce soir. Il va revenir nous visiter en sol québécois à Trois-Rivières le 24 août prochain. Voici Bryan Adams et Evan à Viva.

0: surprise est à venir dans un instant et on s'en est glissé un mot hier hein, qui a inquiété quand même quelques spectateurs, les 80 000 en fait, qui étaient réunis au stade Wembley à Londres vendredi parce qu'à un moment donné, il a pris une gorgée d'eau et s'est étouffé un peu avec son eau. Il s'est effondré sur le sol pendant son concert qui était, oui, à guichet fermé. Mais plus de peur que de mal, là, c'est que là, il reprenait ses esprits un petit peu. Il faisait quand même assez chaud. Alors, on parle d'une température qui a atteint les 37,5 degrés Celsius à Londres. Alors, c'était pas évident. Mais vous savez qu'il y a une vague de chaleur d'annoncer hein, pour Environnement Canada. Là, si on détaille ça un petit peu, on dirait qu'on va avoir une vague de chaleur au Québec également. Vous savez qu'en France, ça fait plusieurs jours que ça dure. Alors, on parle du milieu de semaine jusqu'à samedi. Des températures là, qui pourraient, je vous dirais, atteindre 33 degrés Celsius avec un ressenti qui pourrait aller jusqu'à 44. Alors, pour l'instant, là, on parle de la région de l'Outaouais, de la Montérégie, de l'Estrie, des Laurentides, de Lanaudière, de Laval, de Montréal et du centre du Québec. Alors, ils s'invitent avec Watermelon Sugar dans un instant, Harry Styles, à Viva.
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nouvelle version de ces shows plus hot de Mitsou qu'on vient de s'offrir dans Vivant l'avant-midi. Et on s'en glissait un mot tantôt, hein, que malgré qu'Environnement Canada nous annonce des températures assez chaudes à partir de mercredi là, pour quelques régions du Québec cette semaine jusqu'à samedi, le mois de juillet s'annonce pourtant l'un des plus frais et changeants des 9 dernières années au Québec selon Météo Média. Parce que là, on est à la dernière journée du mois de juin. On peut s'interroger à savoir, juillet, ça va être comment? Alors, on parle de température globale légèrement sous les normales de saison, une hausse des précipitations sous forme d'averses intermittentes plutôt que de canicules étouffantes aussi. Alors, on essaie de nous rassurer en disant que ceux qui aiment faire des activités à l'extérieur, plein air, ça va être plus intéressant. C'est sûr qu'il faut toujours se traîner de menthe de pluie dans le sac à dos, hein, par contre, parce qu'on sait jamais, on n'est jamais à l'abri des intempéries. Où on dansait autrefois, William Cloutier, Zach Chico s'invite maintenant.

0: quelle fréquence lavez-vous vos cheveux par semaine, hein? Quand arrive la période estivale, les températures un petit peu plus chaudes, on dirait qu'on a tendance à vouloir les laver tous les jours parce qu'on se dit, hey, ça fait du bien déjà. Mais le magazine Elle nous dit que trop laver nos cheveux peut au contraire fragiliser la fibre capillaire. Alors, faut pas nécessairement les laver tous les jours parce que pas assez les nettoyer aussi peut engendrer des déséquilibres au niveau du cuir chevelu. Alors, faut comme trouver, finalement, le bon équilibre dans tout ça. Alors, comment faire? Comment faire? Donc, on nous conseille fortement de ne pas se laver les cheveux tous les jours. Au contraire, on peut quand même les rincer, mais pas faire de shampoing. Donc, y aller aussi avec un shampoing un petit peu plus naturel parce que les shampoings trop décapants, ça peut dessécher les longueurs, provoquer des frisottis, stimuler encore plus la production de sébum. Donc là, on pense les nettoyer puis ça va aller mieux, mais au contraire. Donc en été, on parle d'une fréquence de 2 à 3 lavages par semaine. C'est généralement suffisant pour passer une belle période estivale et réussir à s'en sortir. Olivia Dean à venir à Viva. Restez là.
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2: Bon mardi, ici Louis-Philippe Arnoirel. Le ministère de la Famille dément certains éléments partagés par le regroupement citoyen Ma Place en garderie, qui réclamait à la fin mai des engagements politiques pour un meilleur accès aux services de garde éducatif à l'enfance subventionnés. Concernant les places données et occupées, l'offre est rafraîchie mensuellement, tandis que la demande, étant soumise à une variation due notamment à la rentrée scolaire, est figée au 31 mai. L'association avançait que le nombre de places offertes avait augmenté en 2 ans, mais que les places occupées avaient diminué. Et des représentants de l'organisme de gestion d'eau Copernic doivent se rendre aujourd'hui à Saint-Cyril-de-Wendover en marge d'une visite de prospection quant au débit des rivières. Cette intervention s'inscrit dans le cadre du projet pilote Gestion active des prélèvements d'eau du ministère de l'Environnement devant permettre d'évaluer la possibilité d'ajuster les prélèvements des grands utilisateurs. Annoncée en novembre, l'initiative est déployée au centre du Québec, qui a connu plusieurs épisodes de bas niveau au cours des dernières décennies. C'est ce qui complète vos actualités Arsenal Média. 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

Madonna et Sabrina Carpenter s'invitent dans les prochaines secondes avec une pièce qu'on va retrouver sur le nouvel album tant attendu de Madonna qui sort ce vendredi 3 juillet. La suite de Confessions on a Dance Floor qui est sortie en 2005, album extrêmement dansant. Et c'est ce qui va se passer sur Confessions 2 qui s'en vient ce vendredi, 15e album studio pour Madonna. Et là, vous avez plusieurs versions, plusieurs éditions de CD, vinyle et cassettes également qui seront disponibles pour cette suite très attendue au ton rouge, rose, violet également. Alors, c'est vraiment le fun de voir ce qu'elle propose sur son site internet. Madonna, qui a toujours eu le sens du spectacle et su capter l'attention de son auditoire. Et c'est ce qui se passe avec ce grand retour-là. Alors, ce sera un album dansant qu'on va vouloir s'offrir et mettre sur la terrasse à coup sûr là, pour nos 5 à 7 entre amis. Autre également chose qui fonctionne pour de l'ambiance, c'est de se brancher à Viva. Ça, c'est sûr. Alors, voici Bring Your Love. Maintenant, de Madonna et Sabrina Carpenter.

0: 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À venir dans un instant, Teddy Swims et Eric Clapton avec Layla. À Viva, restez là.
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0: recette dans Viva l'avant-midi, lui qui poursuit sa tournée Rendez-vous 25e anniversaire. Alors, faut pas le manquer, hein, partout au Québec, déjà plus de 60 000 billets vendus pour cette tournée-là. Et je trouve ça vraiment le fun de voir André Waters, évidemment, qui contribue au succès de son chum Sylvain Cossette. Elle est sur scène d'ailleurs aussi avec lui, mais elle travaille beaucoup en coulisses également. Puis elle nous présente toujours les membres de l'équipe de la tournée Rendez-vous le 25e anniversaire. Je trouve ça vraiment le fun. Alors, on y va avec les musiciens qui travaillent souvent, même sur scène, mais qu'on n'entend pas jaser. Alors, elle nous les présente sur les réseaux sociaux de Sylvain Cossette. C'est vraiment le fun. Alors, le bassiste, le guitariste, les gens qui travaillent en coulisses, justement, techniciens de son et tout ça. Alors, c'est le fun de voir l'envers du décor aussi de cette tournée à succès-là qui se poursuit. Parlant de succès, la chanson la plus jouée dans les radios partout au Québec, encore une fois, cette semaine, ça appartient à Bleu Jeans Bleu et Scotch and Poche que je vous offre maintenant à Viva.
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On aime tout le temps de chaque chanson des Backstreet Boys, Show Me The Meaning à Viva. C'est Diane Simard qui est en place avec vous autres, avec Olivier Dion qui s'invite maintenant. Lui qui nous a offert son plus récent album, L'Empreinte, il y a quelques semaines à peine, disponible dès maintenant.

0: Save Me Tonight. Vous voulez pas manquer ça. La nouveauté également de Jean-François Posé, emmêlée dans ses cheveux, ça s'en vient. Et aussi, la toune du lunch est à venir, une chanson qui met la table sur ce que vous pourriez entendre pour le lunch 80-90-2000 ce midi, animé par Jerry cette semaine. Et il s'interroge à savoir à quelle course inusitée vous avez déjà assisté. Parce qu'il y en a une qui a retenu son attention, on va vous en jaser ce midi. Alors, entre-temps, Eurythmics est à venir avec Sweet Dreams. Manquez pas ça dans un instant. 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
1: Bon mardi, ici Louis-Philippe Arnoirel. Le ministère de la Famille dément certains éléments partagés par le regroupement citoyen Ma Place en garderie, qui réclamait à la fin mai des engagements politiques pour un meilleur accès aux services de garde éducatif à l'enfance subventionnés. Concernant les places données et occupées, l'offre est rafraîchie mensuellement, tandis que la demande, étant soumise à une variation due notamment à la rentrée scolaire, est figée au 31 mai. L'association avançait que le nombre de places offertes avait augmenté en 2 ans, mais que les places occupées avaient diminué. Et des représentants de l'organisme de gestion d'eau Copernic doivent se rendre aujourd'hui à Saint-Cyril-de-Wendover en marge d'une visite de prospection quant au débit des rivières. Cette intervention s'inscrit dans le cadre du projet pilote « Gestion active des prélèvements d'eau » du ministère de l'Environnement devant permettre d'évaluer la possibilité d'ajuster les prélèvements des grands utilisateurs. Annoncée en novembre, l'initiative est déployée au centre du Québec, qui a connu plusieurs épisodes de bas niveau au cours des dernières décennies. C'est ce qui complète vos actualités Arsenal Média. 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

fêté son anniversaire au début de ce mois-ci, le 1er juin. Elle a entamé ses 52 ans. Et vous savez qu'en 2025, elle avait reçu les honneurs par l'Université d'Ottawa. Elle avait été décorée d'un doctorat honorifique, rien de moins. Et puis, il y en a un aussi, un de nos Canadiens, qui a été récompensé. En fait, il a été promu compagnon à l'Ordre du Canada. Je vous parle de la vedette de Retour vers le futur, Michael J. Fox. Alors, il figure parmi les 61 personnes qui ont été nouvellement nommées. Alors, ça s'est passé pas plus tard que vendredi dernier. L'acteur établi depuis longtemps aux États-Unis est reconnu pour son engagement dans la lutte contre la maladie de Parkinson. Alors, malheureusement, il a été diagnostiqué de cette maladie dégénérative en 91 alors qu'il n'avait que 29 ans. Il est aujourd'hui âgé de 65 ans. Alors, l'acteur canadien qui a été promu compagnon à l'Ordre du Canada. La voici Alanis Morissette à Viva avec Head Over Feet.

0: Vival avant midi. Elle qui nous a offert carrément l'hymne officiel de l'été avec Die Die, une pièce qu'elle a créée en collaboration avec Ed Sheeran pour la Coupe du monde de soccer qui bat son plein. Le Canada va bien pour l'instant, là, pour votre information. Je suis ça un peu du coin de l'œil. Chum et fils oblige. Mais honnêtement, c'est le fun parce qu'elle nous offre toujours aussi là, de bons hits dansants juste à point pour l'été. À venir, justement, parlant d'été et d'hymne dansant, il y a Justin Wellington qui va nous faire danser dans un moment. Vous voulez pas manquer ça. Et Max McNown est à venir à Viva avec Better Me For You. Restez là.
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Le lunch 80-90-2000 s'invite dans un instant, servi cette semaine par Jerry, qui s'interroge à savoir quelle course inusitée vous avez déjà vue ou peut-être vous y avez assisté, parce que lui, il y en a une qui a retenu vraiment son attention. Il va vous en jaser, ça c'est sûr. Alors ça s'en vient avec les meilleurs classiques également. Il va partir ça avec un excellent montage. Faut pas manquer aussi Alan Théo, que je vois à l'horaire ce midi. Alors c'est à venir. Diane Simard vous donne rendez-vous pour Viva la Casa en mode été à 16h tantôt. Alors je vous embrasse et on se laisse sur Ray. Ciao, à tantôt.

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2: Bon mardi, ici Louis-Philippe Arnoirel. Le ministère de la Famille dément certains éléments partagés par le regroupement citoyen Ma Place en garderie, qui réclamait à la fin mai des engagements politiques pour un meilleur accès aux services de garde éducatif à l'enfance subventionnés. Concernant les places données et occupées, l'offre est rafraîchie mensuellement, tandis que la demande, étant soumise à une variation due notamment à la rentrée scolaire, est figée au 31 mai. L'association avançait que le nombre de places offertes avait augmenté en 2 ans, mais que les places occupées avaient diminué. Et des représentants de l'organisme de gestion d'eau Copernic doivent se rendre aujourd'hui à Saint-Cyril-de-Wendover en marge d'une visite de prospection quant au débit des rivières. Cette intervention s'inscrit dans le cadre du projet pilote « Gestion active des prélèvements d'eau » du ministère de l'Environnement, devant permettre d'évaluer la possibilité d'ajuster les prélèvements des grands utilisateurs. Annoncée en novembre, l'initiative est déployée au centre du Québec, qui a connu plusieurs épisodes de bas niveau au cours des dernières décennies. C'est ce qui complète vos actualités Arsenal Média. 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
3: Grosse semaine. En fait, cette semaine, je devrais dire. C'est une semaine de 4 jours, mais c'est une grosse semaine pareil.
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3: On sent que les vacances approchent. Et vous, votre semaine de 4 jours, vous l'avez organisée comment?
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3: C'est comme 2 jours. Demain, vous êtes en congé, puis après ça, vous travaillez 2 jours. Vous avez décidé de déplacer ça pour peut-être vendredi. Nous, c'est notre cas parce que vendredi, on va avoir un spécial musical de grande qualité. Mais je suis pas là pour parler de ça. Je suis là pour rappeler que on est à la course dans des semaines de 4 jours. C'est pas drôle. On a de la job à faire, puis on est tout le temps en train de courir. Mais notre course à nous est pas mal moins impressionnante que celle dont je vais vous parler un peu plus tard. Et je vous pose la question, avez-vous déjà été témoin d'une course surprenante? T'sais, là, c'est l'été, il y a plein de festivals, des affaires, des rassemblements. Je veux savoir au 1-866-567-2346 par texto, quelle course spéciale il y a au Québec à laquelle vous avez déjà assisté ou vous assisterez, mettons. Elle nous a annoncé son grand retour durant l'année dernière et elle nous a pas déçus avec sa collaboration avec Sabrina Carpenter parce que c'est le lunch 80-90-2000 pour revenir avec des chansons

0: Ça fait-tu fiesta à votre goût, pareil, un bon mardi midi à Vivant? Je vous ai demandé, avez-vous déjà été témoin de courses assez uniques et exceptionnelles? C'est bien le fun d'avoir de vos messages. Sophie Bérubé, qui nous écoute de Sept-Îles, a dit quand elle était jeune, il y avait toujours une course, mais avec, tu sais, là, les espèces de... On avait ça dans les gymnases, là. C'était comme un genre de planche avec des poignées puis des roulettes. A dit, au primaire, on faisait toujours une course de ça dans des espèces d'olympiades comiques à la fin de l'année. C'est, ah, ben ça, c'est intéressant. C'est juste qu'il faut mettre nos doigts au bon endroit. Mélanie Vachon nous écrit de Victoriaville, a dit, quand on était jeune, on avait un festival dans mon coin de pays où est-ce qu'on faisait une course, mais pour essayer de rattraper des cochons. Ah oui, ça, j'ai déjà vu ça. José Gauvin de Saint-Fabien, qui nous écoute également, nous parle des cartons folies de Témiscouata sur le lac, si je me souviens bien. Et ça, c'était une course de tacos, mais fallait qu'ils soient construits en carton. Donc, c'était comme des bolides construits en carton. Et moi, je me souviens de ça. Et c'était vraiment, non seulement c'était beau, mais c'était super bien organisé, puis c'était vraiment excitant. C'est plate que ça n'existe plus aujourd'hui, parce que c'est dans mon coin également, là, le Témiscouata. Vous avez des bonnes suggestions. Il y a eu du côté de la vallée de la Matapédia une course de canards aussi, mais c'était des canards gonflables. Le monde est créatif, hein? Mais ça va pas la course dont je vais vous parler. C'est comme une course enlevante, mais pas en même temps. Ça s'en vient juste après... Le hit du bureau, la demande spéciale qui s'en vient au retour à Viva.
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11: La zone du bureau en ce mardi midi s'en va au centre du Québec, du côté de Drummond à la gang du groupe Normandion. Merci de nous écouter. Voici MC Hammer dans le lunch.
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0: Je vais être honnête avec vous autres, il y a bien des affaires que je comprends pas dans ce dont je vais vous parler, OK? On se déplace en Australie, dans l'Outback, c'est-à-dire le désert de l'Australie. Il y a plus de centaines de spectateurs qui étaient réunis en fin de semaine passée pour un événement qui célèbre le dromadaire, OK, dans la ville de Maori. Parce que les dromadaires ont été importés au 19e siècle puis sont devenus une partie intégrante de l'héritage culturel du Outback australien. Donc, les dromadaires étaient réunis pour une course. Mais non seulement les animaux étaient là, mais aussi l'histoire des éleveurs afghans qui ont contribué à ouvrir l'Outback à l'époque pour les pionniers. Puis il y a une spécialiste, OK, qui a réuni une soixantaine de dromadaires. D'un, je savais pas que ça existait un spécialiste des dromadaires, mais elle dit « c'est difficile ». Parce que naturellement, c'est assez calme, un dromadaire. Fait qu'il faut trouver des dromadaires qui ont le feu dans les yeux. Ouais, ben, à température où est-ce qu'ils marchent, c'est pas juste dans les yeux qu'ils l'ont le feu. Fait que, tantôt, je vous ai demandé d'où ça sortait vos courses les plus étonnantes. Vous avez eu des bonnes, mais celle-là est assez dure à battre. Une course de dromadaire, ça va pas vite, des dromadaires, là. Je sais pas à quel point c'est enlevant. On a Robin S. qui va nous ramener en 1993 dans le Lunch 80-90-2000 au retour. À Viva, bon mardi midi!
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va débarquer à Viva avec une playlist de qualité pour occuper votre mardi après-midi dans les prochaines minutes. Je m'appelle Jerry Castonguay. Je vous retrouve à 18h ce soir pour les hits à Pat. Est-ce qu'on peut appeler ça les hits à Jay? Je sais pas. En tout cas, c'est pas ça qu'on m'a dit. Passez une excellente journée, puis on se laisse avec la balade de Bryan Adams en 2002. Me voilà à Viva!

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13: Bon mardi, ici Louis-Philippe Arnoirel. Le comptoir alimentaire Drummond confirme que le déménagement de leur organisme sur la rue Saint-Marcel nécessite un investissement de 10,6 millions de dollars, sans quoi il pourrait fermer ses portes. Le projet comprend maintenant la démolition de la salle de spectacle Le Royal, qui s'avère essentielle en raison des travaux structurels trop importants, incluant de la décontamination d'amiante. Des partenaires privés auraient confirmé leur appui, mais la recherche se poursuit afin de trouver un grand donateur. Des réponses des paliers de gouvernance seraient également attendues. Et depuis le 25 juin, la coop d'initiation à l'entrepreneuriat collectif Esquadado est lancée en collaboration avec le Carrefour Jeunesse Emploi Drummond et se poursuit jusqu'au 11 août. Pour une 20e année, cette initiative permet à 15 jeunes de vivre une première expérience de travail. Face à un marché plus difficile pour les jeunes, ce projet doit contribuer à la formation pouvant leur servir dans leurs futurs emplois. C'est ce qui complète vos actualités Arsenal Média. 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

Bon après-midi tout le monde, Élie Bombardier qui s'installe avec vous. J'espère que vous passez à date un super de beau mardi. C'est un vrai bonheur encore une fois de vous retrouver. C'est déjà ma dernière semaine dans vos après-midi. Ben là, il est 13h. Là, je check sur ma montre, là. Je ne suis pas en retard. Non, ce matin, par exemple, je suis arrivé en retard. Puis moi, habituellement, j'haïs ça le monde qui arrive en retard. J'haïs ça. Là, aujourd'hui, je suis arrivé en retard à job. Mais j'ai eu le temps de faire mes choses avant, là. Mais je suis tout le temps stressé. Puis en plus, je viens de commencer mon travail. Là, c'est comme, j'espère que personne l'a remarqué. Ah, on l'a remarqué un peu. On l'a remarqué un peu. Encore une fois, mon nom, c'est Élie Bombardier. Je vous accompagne avec le meilleur de la musique ici à Viva. Et au programme de la maudite de bonne musique, on va pouvoir entendre Pink avec Just Say I'm Sorry. Mais là, dans les prochaines minutes, on va se parler des blessures les plus communes lors de déménagement, parce qu'il y en a sûrement beaucoup d'entre vous qui vont déménager. Hein? Le 1er juillet, ça commence demain. Donc, je donne tous les détails dans les prochaines minutes. On débute avec l'excellente Charlotte Cardin, The Way We Touch, à Viva. Bon après-midi, tout le monde.

si vous passez votre journée de travail à essayer de vider votre boîte de réception, là, quand on parle de boîte de réception, là, je parle de vos courriels, c'est tous les messages. T'arrives, mettons, à job, puis là, tu vois 50 courriels. Tac! Ben ouais, mais consolez-vous, vous êtes pas tout seul. Une nouvelle étude qui démontre qu'on passe en moyenne 2 heures par jour juste à trier des courriels qui ne nous concernent même pas. Dis-toi que de quand même 2 heures, tu passes 2 heures à trier des courriels qui sont même pas destinés à toi. Ça, c'est fou. Ça, c'est fou. Je passe pas 2 heures, moi, à trier mes courriels. Il y a pas beaucoup de personnes qui m'envoient des courriels. Donc, mais je chiale pas. Je chiale pas. C'est de quoi quand même pour virer fou, là, puis gâcher de productivité quand tu dois gérer 2 heures de triage de courriel. Ah, c'est fou. Mais bon, on va respirer un grand coup. Si jamais vous passez une journée de bureau un peu plus ordinaire, j'ai la toune parfaite pour décompresser. Voici Daniel Powder et Bad Day à Viva.

Avant que Morgan Wallen et Tate McRae nous offrent leur toute nouvelle chanson What I Want, restez vraiment pas loin parce que juste après Fouki et Alicia Moffett avec Ciel, je vous révèle l'astuce ultime des médecins pour éviter de vous débarquer le dos pendant les déménagements de demain. C'est un secret tout simple, mais ça va littéralement sauver votre 1er juillet. On s'installe, voici Morgan Wallen et Tate McRae à Viva.

0: Bon, on y est. C'est le grand jour pour des milliers de Québécois qui changent d'adresse parce que là, c'est demain, 1er juillet. Et s'il y a bien une chose qu'on veut éviter en soulevant des boîtes ou la fameuse laveuse, là, c'est de se déboîter le dos et de finir la journée couché sous le tapis en faisant l'étoile de mer. Radio-Canada a partagé un article super intéressant avec les conseils de médecins pour éviter le désastre. Donc, oubliez la technique classique de je plie les genoux. L'astuce là, ultime des pros, c'est ce qu'on appelle le transfert de poids. En gros, là, au lieu de forcer avec le haut du corps, vous devez coller la boîte le plus possible sur votre nombril et balancer le poids d'une jambe vers l'autre en bougeant vos pieds. Et c'est la clé pour que vos cuisses fassent tout le travail à la place de votre colonne. Puis d'après moi, ta colonne vertébrale va t'aimer vraiment beaucoup. Là. Donc, prenez 2 secondes pour y penser avant de soulever la prochaine boîte de livres. Là. Votre dos va grandement vous remercier pour les gens qui vont déménager demain. Et si c'est déjà fait, ben toutes mes félicitations. Tout à l'heure, après la pause, on va pouvoir s'offrir Taylor Swift, Open Light à Viva. Restez là.
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chimie était vraiment intense entre Shawn Mendes et Camila Cabello dans le vidéoclip de Señorita. Ben, détrompez-vous, en coulisses, là, c'était encore plus fou que ça. Là. Hey, Camila a déjà avoué en entrevue qu'elle avait un méchant coup de foot pour Shawn depuis l'adolescence, là, c'est-à-dire depuis un bon bout. Là. Elle passait là, ses soirées d'après-gala à espérer leur tout premier baiser. Mais Shawn, il était ultra professionnel. Lui, là, il allait toujours se coucher ben, ben tôt parce qu'il y avait un show le lendemain. Il aurait fallu attendre l'enregistrement de cette chanson pour que la magie opère enfin pour de bon. Ah, les histoires d'amour. Comme quoi, le jeu en valait la chandelle. On recule en 2019 avec ce succès planétaire absolu qui donne instantanément le goût de danser soirée. Voici le duo le plus chaud de la pop, Shawn Mendes et Camila Cabello avec Señorita Viva.

0: Hey, c'est un secret pour personne. Demain, c'est le congé du 1er juillet. Et même si c'est la journée officielle des boîtes de carton et des camions de déménagement pour plusieurs, c'est aussi la fête du Canada. Donc, si maintenant t'as envie d'une petite pause, là, tu déposes tes boîtes pour aller écouter de la bonne musique, ben sachez que nos artistes québécois vont être éparpillés un peu partout sur les scènes du pays. Le Journal de Montréal a d'ailleurs publié une super liste pour s'y retrouver. Si vous passez le week-end du côté d'Ottawa, il y a toute une délégation de chez nous avec Diane Dufresne, Isabelle Boulay et Pierre Lapointe qui vont chanter sur les plaines Le Breton. À Québec, c'est Annie Villeneuve qui va faire vibrer le kiosque d'Edwin Bélanger sur les plaines d'Abraham. Et si vous êtes plutôt du côté de Chicoutimi, au Saguenay, ben, il y a Marimé qui s'en va enflammer la zone portuaire de Chicoutimi, tandis que Jonathan Roy va faire chanter le public de Saint-Jean-sur-Richelieu. Bref, là, peu importe où vous êtes au Québec, il y a un bon show qui vous attend, pas tellement loin de la maison pour décompresser. Ah! C'est ça. Ben ouais, c'est le fun de même. Parlant de bonne musique, tout à l'heure, on va pouvoir entendre Matt Lang, She Stole My Truck et Jennifer Lopez, Waiting for Tonight à Viva. Restez là.
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18: Bon mardi, ici Louis-Philippe Arnoirel. Le comptoir alimentaire Drummond confirme que le déménagement de leur organisme sur la rue Saint-Marcel nécessite un investissement de 10,6 millions de dollars, sans quoi il pourrait fermer ses portes. Le projet comprend maintenant la démolition de la salle de spectacle Le Royal qui s'avère essentielle en raison des travaux structurels trop importants, incluant de la décontamination d'amiante. Des partenaires privés auraient confirmé leur appui, mais la recherche se poursuit afin de trouver un grand donateur. Des réponses des paliers de gouvernance seraient également attendues. Et depuis le 25 juin, la coop d'initiation à l'entrepreneuriat collectif Esquadado est lancée en collaboration avec le Carrefour Jeunesse Emploi Drummond et se poursuit jusqu'au 11 août. Pour une 20e année, cette initiative permet à 15 jeunes de vivre une première expérience de travail. Face à un marché plus difficile pour les jeunes, ce projet doit contribuer à la formation, pouvant leur servir dans leurs futurs emplois. C'est ce qui complète vos actualités Arsenal Média. 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

0: sortez vos camisoles fluo si vous en avez. Moi, j'ai pas ça. Mais vos vieux lecteurs CD, c'est sûr qu'il y a quelqu'un qui a ça, là. Parce qu'on va s'offrir un méchant beau voyage dans le temps. Même après toutes ces années, là, hey, la folie des boys bands refuse de mourir. Les gars de NSYNC continuent de faire vibrer les nostalgiques chaque fois qu'on réentend leur harmonie parfaite et leur chorégraphie légendaire. Moi, j'aime bien ça quand ils bougeaient. On recule à la fin des années 90 avec la toune qui a tout déclenché pour Justin Timberlake et sa bande de boys. Voici NSYNC et l'incontournable Tearing Up My Heart à Viva. C'est le temps de vous déhancher avec votre camisole fluo, la gang.
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Si vous avez envie de vivre une journée super inspirante sans débourser un seul sou, ouvrez bien vos oreilles parce que j'ai la sortie parfaite pour vous autres. La magnifique fondation Grand-Am, située près là, d'ici à Saint-Émond de Grand-Am, vient de lancer la Grande Virée. C'est une formule tout inclus qui vous propose une journée d'exploration.

0: juillet prochain. Par contre, dépêchez-vous. Dépêchez-vous parce que les places sont très limitées et l'inscription est également obligatoire via leur site internet fondationgrandame.org. On prend une courte pause et on vient avec Olivia Dean, Man I Need, à Viva. Restez là.
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0: Le roi du reggaeton est officiellement de retour, chers auditeurs, auditrices. Il est au sommet en ce moment. Daddy Yankee vient tout juste d'être sacré personnalité de l'année 2026 pour les prestigieux Latin Grammys pour l'ensemble de son immense carrière. Et comme si c'était pas assez, ben sa toute nouvelle chanson vient d'être choisie sur l'album officiel de la Coupe du monde de soccer. Bravo, Daddy! Bravo, bravo! Bref, c'est impossible d'arrêter la machine, là. On s'offre un méchant bon vent de fraîcheur et de soleil. Cet après-midi, voici Daddy Yankee et la superbe chanson Sonriel. En viva!
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0: si vous vous êtes levé là du mauvais pied ce matin, comme moi, je me suis levé du mauvais pied sans rire, et si vous sentez que votre patience est mince comme une feuille de papier, ben cherchez pas le coupable. Non, cherchez pas loin. Vous manquez probablement de sommeil, mes amis. Oui, une étude fascinante qui a été partagée sur TVA Nouvelle ce matin qui démontre à quel point couper sur nos heures de dodo fait des ravages sur notre humeur. Là. Puis ça prend pas la tête à Papineau pour savoir ça. Là. Les chercheurs ont prouvé que le manque de sommeil stimule directement la zone du cerveau liée aux émotions négatives. Fait que résultat, on revient beaucoup plus colérique, plus agressif avec notre entourage et notre niveau de stress monte en flèche pour des niaiseries. Là. Bref, quand on dort mal, on perd notre filtre et on se transforme un peu en petit monstre. Tu deviens genre Shrek ou Hulk. Décide lui que tu veux. Et les experts rappellent que de s'accorder là une vraie nuit de 7 à 8 heures, là, tu sais, des fois, c'est pas du luxe. C'est carrément une question de santé mentale pour nous et pour ceux qui partagent notre vie. Là. Et je peux vous garantir une affaire. Moi, quand je suis arrivé ici, là, j'ai été de bonne humeur. Même si je manque de sommeil, j'ai tout le temps le gros sourire d'en face. On prend une courte pause et lorsqu'on revient, Ray, Where's My Husband? À Viva, restez là.
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2: Bon mardi, ici Louis-Philippe Arnoirel. Le comptoir alimentaire Drummond confirme que le déménagement de leur organisme sur la rue Saint-Marcel nécessite un investissement de 10,6 millions de dollars, sans quoi il pourrait fermer ses portes. Le projet comprend maintenant la démolition de la salle de spectacle Le Royal, qui s'avère essentielle en raison des travaux structurels trop importants, incluant de la décontamination d'amiante. Des partenaires privés auraient confirmé leur appui, mais la recherche se poursuit afin de trouver un grand donateur. Des réponses des paliers de gouvernance seraient également attendues. Et depuis le 25 juin, la coop d'initiation à l'entrepreneuriat collectif Esquadado est lancée en collaboration avec le Carrefour Jeunesse Emploi Drummond et se poursuit jusqu'au 11 août. Pour une 20e année, cette initiative permet à 15 jeunes de vivre une première expérience de travail. Face à un marché plus difficile pour les jeunes, ce projet doit contribuer à la formation pouvant leur servir dans leurs futurs emplois. C'est ce qui complète vos actualités Arsenal Média. 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

On vient tout juste de voir à quel point le manque de sommeil, ça peut nous rendre irritables, stressés, disons-le, là, pas toujours endurables pour notre entourage. Mais la bonne nouvelle, c'est que pour faire baisser la pression et de retrouver son calme après une grosse journée, il y a rien mieux qu'une bonne dose de douceur musicale. Hey, c'est prouvé. Tu prends quelques minutes pour décrocher avec des mélodies enveloppantes, ça ralentit le rythme cardiaque et ça prépare tranquillement le corps à relaxer. C'est exactement ce qu'on s'apprête à faire ensemble pour le reste de l'après-midi. Donc, installez-vous confortablement, prenez une grande respiration, laissez-vous porter, à part si vous êtes dans le char, là, ou côté passager, vous avez le droit de vous laisser porter et de transporter aussi. Un peu plus tard, on va s'offrir un moment ensemble magique avec le super duo de notre Roxane Bruno National et Michael Bublé sur la magnifique chanson Home. Mais là, on commence notre moment de détente en grand avec un immense classique acoustique des années 90. Sortez les briquets, là. Moi, il est sorti. Je mettrai pas le feu, promis, là. Voici le groupe Extreme et l'inoubliable More Than Words à Viva. C'est...

0: Avis à tous les fans de Stranger Things, j'ai une maudite de belles nouvelles pour vous autres. Ah oh, oui, et ça va clairement mettre du piquant dans votre journée. On sait que la série culte, ben, à ce qui paraît, ça tire à sa révérence. Là, il y a d'autres affaires qui s'amènent, on sait pas trop quoi. Mais le site Démotivateur vient de confirmer qu'on n'a pas fini de voir nos acteurs préférés collaborer ensemble. Tenez-vous bien, Millie Bobby Brown, l'inoubliable Eleven, donc 11, et David Harbour, qui joue le chef de police Jim, vont officiellement se retrouver, OK, en vedette dans une toute nouvelle série originale sur Netflix. Mais pour l'instant, l'intrigue là est gardée super secrète là. Mais juste le fait de savoir que ce duo là, avec une chimie absolument incroyable à l'écran, va se donner la réplique dans un tout autre univers. Moi, ça me jette à terre, je capote là. Le tournage devrait commencer un peu plus tard cette année, ce qui veut dire qu'on va avoir notre dose de mystère et de grand talent très très très bientôt sur nos écrans. Mais chose certaine là, hey, la complicité entre ces deux-là est tellement forte que ce projet-là part déjà avec une méchante longueur d'avance. Vraiment hâte de voir ça. On prend une courte pause et lorsqu'on revient, Choosing Texas, à Viva, restez là.
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vous êtes de la génération qui a grandi avec les répliques complètement folles du film Shrek, ben sortez votre agenda parce que vous allez capoter. On savait déjà qu'un cinquième volet de notre ogre préféré ben s'en vient pour 2027. Mais là, sur des sites à potins, on vient de confirmer une encore une plus grosse nouvelle. Tenez-vous bien, le personnage le plus bavard, le plus drôle et le plus attachant de toute la saga vient enfin d'avoir... il a eu droit à son propre film solo au cinéma, tout simplement. Puis on parle bien de l'unique et incroyable Lan. Ben oui, le studio DreamWorks se prépare un long métrage entièrement centré sur lui qui va sortir sur nos écrans à l'été 2028. Donc ce sera une histoire d'origine pour... comprendre comment il est devenu ce personnage si coloré, va dire ça de même. Et il faut pas oublier, la légende Eddie Murphy va évidemment prêter sa voix pour la version originale à Lan. Après le succès du chapoté, là, c'est pleinement mérité. En tout cas, on a déjà très hâte de voir ça. Et pour se mettre dans une ambiance festive et ensoleillée cet après-midi, on va s'offrir Red Red Wine à Viva.

0: Fred's avec Mademoiselle à Viva. C'est déjà tout pour cet après-midi. Mon nom, c'est Olivier Bombardier. Merci d'avoir été des nôtres. On se reparle dès demain. En après-midi, même poste, même heure, dès 13h. Je vais être là, là. Et pas en retard. Non, pas en retard, pantoute. Je laisse la place à quelqu'un qui est pas en retard et qui est meilleur que moi là-dessus. Diane Simard qui s'amène avec Viva La Casa dans les prochaines minutes. Sinon, ben, passez une excellente soirée. Je vous embrasse. Et à demain.
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3: Bonjour, ici Claude Marquis. Voici vos actualités. Le comptoir alimentaire Drummond confirme que le déménagement de leur organisme sur la rue Saint-Marcel nécessite un investissement de plus de 10 millions de dollars, sans quoi ils pourraient fermer ses portes. Pour respecter l'échéancier de financement, un premier jalon de 5 millions de dollars doit être atteint pour le 1er décembre et le reste pour le 1er mars 2027. Le président Jean-Philippe Ayotte explique que l'implication de la population dans ce projet serait limitée pour ne pas empiéter sur les dons alimentaires.
4: Monsieur, madame, tout le monde, on essaye un peu moins puisqu'on va avoir besoin quand même des dons ponctuels pour pouvoir continuer à aider des gens. Si on demande tout l'argent dans la bâtisse, on peut pas aider de gens, on n'est pas plus d'avance. Donc, ça serait des entreprises, des fondations, des gens un peu plus fortunés.
3: Le ministère de la Famille dément certaines informations diffusées par le regroupement Ma place en garderie sur l'accès aux services de garde subventionnés au centre du Québec. Québec affirme que des données concernant les places en installation étaient inexactes et précise que certaines comparaisons ne peuvent être faites en raison d'un changement de méthode de calcul. Le ministère confirme toutefois que 1098 enfants étaient toujours en attente d'une place subventionnée dans la région en 2025. Et des représentants de l'organisme de gestion d'eau Copernic étaient présents aujourd'hui à Saint-Cyril-de-Wendover en marge d'une visite de prospection quant au débit des rivières. Cette intervention s'inscrit dans le cadre du projet pilote Gestion active des prélèvements d'eau du ministère de l'Environnement, devant permettre d'évaluer la possibilité d'ajuster les prélèvements des grands utilisateurs. C'est ce qui complète vos informations. 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

Je vous souhaite un excellent retour. Bienvenue dans Viva la Casa en mode été avec Diane Simard en poste. Très heureuse de vous accompagner pour cette saison estivale dans cette belle case horaire. Et puis honnêtement, là, j'ai tellement des affaires à vous jaser. Ça n'a pas de bon sens. Moi, je me tiens un calepin parce que je veux rien manquer. Je veux rien manquer de nos rendez-vous de fin de journée. Puis ça s'est passé hier pendant un match de soccer de mon garçon. Il va falloir que je vous en jase. Pas le choix. Aussi, eh ben, est-ce que ce serait pas pire, ça, d'avoir une thérapie pour réussir à s'entendre entre frères? C'est quelque chose que j'ai rarement vu, mais fait vécu d'un duo très célèbre qui en ont parlé. Puis je trouve ça vraiment, mais vraiment pertinent. Comment aussi réussir à se désintoxifier de son téléphone cellulaire? Oui, oui, on essaie d'éloigner les enfants des écrans, là, mais nous autres, les parents, on est-tu mieux? Pas toujours facile de s'éloigner de ce petit bidule-là, hein? Alors, on va essayer de s'aider parce que c'est ça que ça sert aussi, hein? On est une radio de service et on sert aussi à vous offrir le meilleur de la musique. Et là, je vous le dis, là, j'ai vraiment des invités extraordinaires. À travers une canicule qui s'invite hein, sur quelques parties du Québec, à partir principalement de demain, mais ça commence aujourd'hui, ça aussi on va en jaser. Avec Miley Cyrus qui sera là en musique, on aura aussi Madonna et Sabrina Carpenter. Je vous réserve Ben Harper aussi qui est à venir. On aura cet hommage à notre cuisinier québécois dont on est bien fiers, hein, Ricardo Larrivée avec la pièce Ricardo par Scooter Gas, c'est à venir. Ah, oh, Enrique Iglesias, j'aime tout de lui, il s'en vient aussi. Et c'est Max McNown qui s'invite pour tout de suite avec Better Me For You. Un gros merci de choisir Viva. Merci d'être là.

0: Si vous recherchez la chaleur cette semaine, ça se passe du côté de l'Abitibi, la vallée de l'Outaouais, du Grand Montréal, de la Mauricie, du centre du Québec et de l'Estrie. Donc, cette vague de chaleur qui déferle sur le Québec. Alors, Environnement Canada a émis plusieurs avertissements de chaleur. Alors, bien sûr qu'il faut rester prudent. Alors, on parle d'un mercure qui peut atteindre les 33 degrés Celsius, des ressentis de 40 à 44 degrés dans le sud de la province. Donc là, on peut dire que l'été, des fois, arrive de même du champ gauche puis que c'est pas prévu, hein? On se couche, il fait à peu près 18. On se lève le lendemain, boum, on est à 34. Non, mais vive le Québec! Vive le Québec! On est fait fort, on est capable, mais il faut quand même prévenir, hein? Donc, hydratation en vue. Il y a certains secteurs du Québec qui sont plus relax dans les températures, ça c'est certain. Salutations au secteur de Matane. Alors, les températures sont plus saisonnières, plus douces aussi. Mais si vous recherchez de la chaleur, eh bien, c'est à ces endroits que ça se passe au Québec cette semaine. Merci beaucoup de choisir Viva La Casa. Alors, partout au Québec, vous pouvez nous suivre et en tout temps également sur le vivaradio.ca. On a Ben Harper qui est à venir en musique dans un instant. Et Madonna et Sabrina Carpenter s'invitent avec Bring Your Love. Gros, gros hit à Viva. Ça sent bien.
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1: Bring Your Love de Madonna et Sabrina Carpenter, une chanson qu'on va retrouver sur la suite de Confessions on a Dance Floor de la Madonna qui sort ce vendredi, très attendu. Voici Tyler Shaw dans Viva la Casa en mode été.

0: 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Miley Cyrus s'invite en musique. Ça aussi, on aime ça. Used to be young dans Viva la Casa en mode été. Merci beaucoup de choisir Viva. 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

0: J'ai vécu quelque chose hier, il fallait absolument que je vous en parle. En fait, je suis allée voir un match de soccer de mon garçon qui a 9 ans. Donc, c'est sûr que, bon, des fois, je suis un petit peu plus fan que je le devrais. Mais je suis le match. Oui, j'aime ça voir quand il est sur le terrain. Je pense que pas mal tous les parents sont comme ça. De toute façon, peu importe le sport que votre enfant fait, quand on y va, on s'investit aussi, puis on est bons spectateurs. Alors là, j'étais dans le jeu, j'étais dedans, puis je regarde tous les autres joueurs aussi, même les autres équipes que je connais un peu moins. Je veux dire, c'était une ville voisine là, qui faisait le match avec mon fils hier. Mais je trouvais que le gardien de but était tellement bon, puis je connais un peu sa mère, elle était dans les gradins, tout ça. Puis à un moment donné, il a fait des beaux arrêts, ça n'avait pas de bon sens. Je dis, ben voyons donc, il est donc bien bon. Là, je regarde sa mère, je dis, elle doit être toute fière de tout ça. Non, elle l'a pas vu. Pourquoi elle l'a pas vu? Parce qu'elle était sur son téléphone. J'ai dit, ben voyons, quel beau moment qu'elle vient de manquer là, ça n'a pas de sens. Mais ça a poussé ma réflexion parce que cette maman-là, des fois, ça peut être moi, là. Ça peut être vous aussi. Je me dis, non, mais ce petit bidule-là, ça nous fait-tu manquer des moments? Ça n'a pas de bon sens. Et là, je suis tombée sur un article vraiment pertinent dans la presse. Puis on nous parle justement que c'est créé pour nous stimuler ces petits appareils-là, hein, pour solliciter constamment notre attention. Et là, il y a une conseillère en prévention des risques liés à l'usage des écrans chez Pause qui dit que si on fait pas quelque chose, si on n'intervient pas, eh bien, c'est ce que ça va faire. On va toujours vouloir être là-dessus. Alors, elle dit que les notifications, déjà, ça passe par là, on désactive les sons, même les notifications qui arrivent sur l'écran, parce que ça, là, ça nous ramène tout le temps, c'est tout le temps possible de dire, faut que t'ailles voir, t'as quelque chose, il faut que tu, vite, prends ton téléphone, va voir. Elle dit l'écran d'accueil aussi, minimaliste, faut pas trop que ce soit sexy, cette affaire-là. Non! Alors, météo, l'écran d'accueil, on met les applications qu'on a besoin de très base. On supprime ou on élimine même les réseaux sociaux. Elle a dit de mettre les réseaux sociaux, courriels, quand tu veux les prendre, sur un ordinateur à part que là, t'as allé à ouvrir. Faut que tu fasses vraiment la démarche. Alors, des fois, ça peut nous décrinquer d'y aller. Puis, elle dit aussi, loin des yeux, loin de l'esprit, de le laisser plus loin, notre téléphone, pour nous aider à nous désintoxifier de ça. Ouais, alors ça peut être des bons trucs à commencer à essayer pour vivre les moments et voir les vraies affaires. Alex Warren à venir, à Viva!
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4: Bonjour, ici Claude Marquis, voici vos actualités. Le comptoir alimentaire Drummond confirme que le déménagement de leur organisme sur la rue Saint-Marcel nécessite un investissement de plus de 10 millions de dollars, sans quoi ils pourraient fermer ses portes. Pour respecter l'échéancier de financement, un premier jalon de 5 millions de dollars doit être atteint pour le 1er décembre et le reste pour le 1er mars 2027. Le président Jean-Philippe Ayotte explique que l'implication de la population dans ce projet serait limitée pour ne pas empiéter sur les dons alimentaires.
5: Monsieur, madame, tout le monde, on essaye un peu moins puisqu'on va avoir besoin quand même des dons ponctuels pour pouvoir continuer à aider des gens. Si on demande tout l'argent dans la bâtisse, on peut pas aider de gens, on n'est pas plus d'avance. Donc, ça serait des entreprises, des fondations, des gens un peu plus fortunés.
4: Le ministère de la Famille dément certaines informations diffusées par le regroupement Ma Place en garderie sur l'accès aux services de garde subventionnés au centre du Québec. Québec affirme que des données concernant les places en installation étaient inexactes et précise que certaines comparaisons ne peuvent être faites en raison d'un changement de méthode de calcul. Le ministère confirme toutefois que 1098 enfants étaient toujours en attente d'une place subventionnée dans la région en 2025. Et des représentants de l'organisme de gestion d'eau Copernic étaient présents aujourd'hui à Saint-Cyril-de-Wendover en marge d'une visite de prospection quant au débit des rivières. Cette intervention s'inscrit dans le cadre du projet pilote Gestion active des prélèvements d'eau du ministère de l'Environnement, devant permettre d'évaluer la possibilité d'ajuster les prélèvements des grands utilisateurs. C'est ce qui complète vos informations. 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

Pour Viva La Casa en mode été. Toujours très heureuse de vous accompagner jusqu'à l'arrivée des hits à Pat et Jerry vous attend pour lancer votre début de soirée ce soir. Il va prendre des nouvelles touchantes de Lady Gaga, entre autres, ça a l'air qu'il va nous revenir au tournant des années 2000 aussi. J'ai bien hâte de vivre ça ce soir. Alors, c'est à venir sur le coup de 18h, mais entre-temps, la rivalité entre frères, est-ce que c'est quelque chose qui existe, ça? Ça ne doit pas être évident de faire carrière avec son frère, mais je peux vous dire que ça a l'air qu'on peut résoudre ces problèmes-là. C'est ce que Big Flo et Oli ont fait, et je vais vous en jaser. D'ailleurs, on en aura des frères en musique tantôt avec les deux frères. Ça doit être également un défi pour eux, alors c'est à ne pas manquer en musique. On aura également Taylor Swift qui va passer, puis coudon, est-ce qu'elle est mariée ou elle n'est pas mariée? Il me semble que c'est en fin de semaine que ça vient, cette affaire-là, mais ça a l'air que ça va peut-être se faire avant, là. Les derniers détails, je vais vous en parler. On aura aussi Charlotte Cardin en musique, entre autres, Chabouzi, Jelly Roll, la nouveauté de Jean-François Posé est à venir, George Michael avec un super de bon classique. Et pour tout de suite, c'est Alex Warren qui s'invite avec Fever Dream. Bon retour, merci de choisir Viva La Casa en mode été à Viva. 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

George Michael, qui aurait fêté son 63e anniversaire de naissance le 25 juin dernier. Malheureusement, il nous a quittés. Ça va faire 10 ans là, le 25 décembre prochain. Mais sa musique reste avec nous et ça, ben, ça fait du bien. Ce qui fait du bien également, c'est la nouveauté de Jean-François Posé qui s'invite. Voici Emmêlé dans ses cheveux. À Viva!

0: vient de passer avec Guérir nos mémoires dans Viva la Casa en mode été. Et ça ne doit pas toujours être évident hein, de faire carrière entre frères. Je ne sais pas ce que vous en pensez. Si vous aviez à être collé à votre frère 24 heures sur 24 en tournée à l'hôtel. Oui, de temps en temps, vous revenez à la maison, mais quand on part en tournée, ça doit être quelque chose d'assez intense. Et c'est ce qu'ont vécu Big Flo et Oli. Alors, duo très populaire qui vont venir d'ailleurs faire quelques spectacles au Québec en janvier 2027. Alors, ils se sont confiés au monde et ils ont dit justement qu'ils avaient mis du temps à bien se connaître l'un l'autre. Et d'ailleurs, ils ont fait une psychothérapie en 2022 qu'ils ont commencé. Parce que quand ils ont commencé à faire de la musique ensemble, les deux rappeurs se sont rendus compte qu'ils étaient très différents. Alors, il y a un des deux, comme Big Flo, par exemple, qui a révélé avoir fait un épuisement professionnel en pleine ascension dans leur carrière, puis il dit « Être un artiste connu et anxieux, comme je le suis, c'est vraiment un mauvais mélange. » Alors, ils ont dit qu'avec le temps, justement, ils ont compris qu'ils étaient très différents, mais que c'était pas grave, parce que quand on l'a compris, c'est là qu'on est devenu plus fort, justement. Alors, c'est quoi les forces de un? C'est quoi les défis de l'autre? Comment l'autre peut l'aider à rebondir, à remonter? Alors moi, je trouve ça d'une maturité émotionnelle de partir en thérapie entre frères. C'est rare qu'on entend ça. Et là, j'ai poussé le bouchon un peu plus loin, puis je suis allée voir, donc, c'est quoi les conflits entre frères adultes qui arrivent souvent? Et du côté de psychologie.com, on parle entre autres de conflits entre frères qui trouvent généralement leurs racines dans des dynamiques d'enfance non résolues. Souvent aujourd'hui, bon, si on n'est pas des artistes, là, les conflits entre frères, ça va être autour de l'héritage, des choix de vie qui sont divergents, du partage des responsabilités parentales, parce que quand on a des parents vieillissants, c'est pas évident, des comparaisons financières, des rancœurs du passé également, mais tout ça, c'est quelque chose qu'on peut résoudre, visiblement. Alors, bravo pour cette belle maturité de la part de Big Flo et Oli. Chabouzi, Jelly Roll à venir, à Viva! 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

La dansante Dance Again avec Pitbull et Jennifer Lopez dans Viva la Casa en mode été. J-Lo qui va vieillir d'un an ce mois-ci, le 24 juillet, elle fêtera ses 57 ans. Voici Ariane Moffatt à Viva.

0: future mariée la plus en vue de l'année s'invite dans un instant à Viva, dans Viva la Casa en mode été, alors Taylor Swift. Alors, elle dit le oui à Travis Kelce le 4 juillet, alors ça s'en vient dans quelques jours. Mais certaines rumeurs ont quand même laissé entendre qu'il se dirait oui avant cette date. Et là, ben, on met de l'huile sur le feu avec l'organisateur de mariage, Richie Patel, qui a publié sur son compte Instagram ce qui semble être une allusion à un événement majeur. Alors là, on est en train de tout décortiquer là, ce qui a été publié. Il a mentionné aujourd'hui, j'ai demandé à 23 de mes collègues si lorsqu'ils ont débuté dans le secteur de l'événement, ils avaient déjà rêvé ou imaginé qu'ils feraient partie de ce que nous avons créé aujourd'hui. À l'unanimité, la réponse a été non. Et j'ai hâte de vous dévoiler ce que nous avons créé, mais pour l'instant, je suis juste éternellement reconnaissant envers tous ceux qui comptent le plus pour moi, à un point que je ne pourrais expliquer. Et là, vient en commentaire également des gens dans le milieu également qui parlent que ça a été un moment fort de leur carrière ce soir, qui sont venus à New York pour ce genre d'événement. Mais est-ce qu'ils se sont déjà dit oui ou est-ce que ça va se faire le 4 juillet comme la rumeur le veut? Alors, on est tout oui à savoir comment ça se passe pour Taylor Swift et Travis Kelce. Alors, ça devrait se passer au Madison Square Garden, cette histoire-là, ou c'est peut-être déjà fait. En tout cas, on y reviendra, c'est sûr qu'on reste à l'affût. En attendant, elle s'invite avec Opalite. Ami va rester là. 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

Jerry s'invite dans les hits à pattes dans un petit instant pour bien lancer votre début de soirée et il va prendre des nouvelles touchantes de Lady Gaga et on va revenir aussi au tournant des années 2000. C'est à ne pas manquer dans un instant à Viva. Diane Timor vous embrasse, on se dit à demain tout de suite après, on part ça même. Ciao!

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1: Bonsoir, ici Claude Marquis. Voici vos actualités. Le comptoir alimentaire Drummond confirme que le déménagement de leur organisme sur la rue Saint-Marcel nécessite un investissement de plus de 10 millions de dollars, sans quoi ils pourraient fermer ses portes. Pour respecter l'échéancier de financement, un premier jalon de 5 millions de dollars doit être atteint pour le 1er décembre et le reste pour le 1er mars 2027. Des partenaires privés auraient confirmé leur appui, mais la recherche se poursuit afin de trouver un grand donateur. Et le ministère de la Famille dément certaines informations diffusées par le regroupement Ma Place en garderie sur l'accès aux services de garde subventionnés au centre du Québec. Québec affirme que des données concernant les places en installation étaient inexactes et précise que certaines comparaisons ne peuvent être faites en raison d'un changement de méthode de calcul. Le ministère confirme toutefois que 1098 enfants étaient toujours en attente d'une place subventionnée dans la région en 2025. C'est ce qui complète vos informations. 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
6: Ça a l'air de rien, mais c'est la dernière soirée du mois de juin. On finit ça en Lyon, pareil, hein? Et le mois de juillet commence demain. Soyez rassurés, on sera avec vous demain matin avec On passe ça de même. Programmation régulière. Nous, notre spécial, c'est vendredi. On y reviendra plus tard dans l'émission parce que justement, les hits à pattes, c'est comme un almanach de la musique à travers les années. On va prendre des nouvelles de Lady Gaga, des nouvelles qui font un peu plus mal, je vous dirais. On va revivre la folie des années 2000 et pourquoi pas un boys band. Et c'est pas le seul qu'on aura ce soir parmi les boys bands. En 97, tout le monde avait la cassette des Backstreet Boys. As long as you love me.

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1: C'est difficile de pas être chaviré quand on lit des nouvelles semblables d'une artiste qui est appréciée mondialement. Là, on parle souvent des grandes stars pour leur succès, mais rarement de leurs blessures. Puis là, il y a une nouvelle information concernant Lady Gaga qui met en lumière un épisode assez troublant de sa vie. La chanteuse a confié avoir été victime d'un viol à 19 ans. Ça a eu des conséquences majeures sur sa santé mentale, sa vie personnelle. Elle a révélé qu'à la suite de cette agression-là, elle serait tombée enceinte. Comme si un viol, c'est pas assez, tu sais. En plus, tu tombes enceinte. C'est une histoire qu'elle a partagée publiquement des années plus tard au micro d'Oprah Winfrey. Donc, au-delà du choc, là, elle utilise aujourd'hui sa voix pour sensibiliser et soutenir les victimes en rappelant une chose essentielle. Ces réalités-là sont pas des faits isolés, mais des enjeux humains majeurs. Qu'à cela ne tienne, elle nous a quand même offert jusqu'à présent, et c'est loin d'être terminé, une œuvre légendaire. Lady Gaga en 2010, voici Alejandro à Viva.

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1: Dans les numéros 1 du début des années 2000, on retrouve ce band-là à plusieurs reprises. Il s'agit de The Black Eyed Peas. Et là, on se transporte dans le temps. Au début des années 2000, sont en pleine montée. Puis là, l'album LA Funk sort et ils vont changer de dimension. En 2003, ça devient un succès mondial. L'album au complet, je dirais. Puis c'est un mélange assez unique du hip-hop, de la pop, une touche de soul, une voix féminine aussi avec Fergie. Et là... C'est vraiment un hit mondial avec Where is the Love. Et ça a toujours été compliqué avec Fergie au sein de Black Eyed Peas parce que elle a voulu faire carrière seule autour de 2017 pour se concentrer sur sa carrière solo. Ça a marché un peu, mais pas autant qu'à l'époque de LA Funk. Aviva au retour.
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1: C'est moi, Jay, qui vous accompagne dans les hits à Pat. On revit les plus grands succès de différentes décennies. Et là, on est en 1984. Les toupettes crêpées, tout habillé de jeans et beaucoup de maquillage. Un fond de teint assez fort, OK? Tina Turner n'a plus rien à prouver. Tout le monde la connaît, sauf qu'elle est sur le point de tout recommencer avec une chanson qui a annoncé son grand retour, qui va relancer sa carrière solo après quelques années difficiles. Bon, elle a une voix brute, un peu fatiguée, mais surtout très habitée. Cette chanson-là, une ambiance cinématographique, raconte une histoire de femme indépendante, forte, lucide, sur le prix de sa liberté. Tina Turner, dans les hits à Pat, avec Private Dancer, à Viva.

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1: Hey, passez une excellente soirée en ce mardi. Je m'appelle Jerry Castonguay. Ça a été un plaisir de vous accompagner. Et ben là, la saison des Garden Party est commencée, hein? Nous, on vous accompagne jusqu'à minuit. Si vous avez des petites lumières, vous allez peut-être vous faire un petit feu dans votre foyer si le temps est clément de votre côté. Et pourquoi pas sortir le jeu de poche avec Blue Jeans Bleu qui nous attend avec leur plus récente Scotch and Poche. Un vrai verre d'oreille au retour à Viva. À demain!
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2: Bonsoir, ici Claude Marquis, voici vos actualités. Le comptoir alimentaire Drummond confirme que le déménagement de leur organisme sur la rue Saint-Marcel nécessite un investissement de plus de 10 millions de dollars, sans quoi ils pourraient fermer ses portes. Pour respecter l'échéancier de financement, un premier jalon de 5 millions de dollars doit être atteint pour le 1er décembre et le reste pour le 1er mars 2027. Des partenaires privés auraient confirmé leur appui, mais la recherche se poursuit afin de trouver un grand donateur. Et le ministère de la Famille dément certaines informations diffusées par le regroupement Ma Place en garderie sur l'accès aux services de garde subventionnés au centre du Québec. Québec affirme que des données concernant les places en installation étaient inexactes et précise que certaines comparaisons ne peuvent être faites en raison d'un changement de méthode de calcul. Le ministère confirme toutefois que 1098 enfants étaient toujours en attente d'une place subventionnée dans la région en 2025. C'est ce qui complète vos informations. 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

Mardi 30 juin 2026, c'est un plaisir de passer la soirée en votre compagnie à Drummondville, bien branché à votre radio. Je m'appelle Mathieu Guimond. Ce soir, on a pour vous un petit coup d'œil à l'actualité, des propositions de sortie à vous faire avec vraiment, vraiment beaucoup d'activités qui se déroulent aux quatre coins de la région. Et ça, c'est dans les prochains jours. On a ça au menu pour vous ce soir. Puis tiens, pourquoi pas autre activité qui s'ajoute, parce qu'on le sait, Dame Nature, durant cet été 2026, elle peut être capricieuse, hein? 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

0: Je trouve que le nom de cette pièce de théâtre-là est extrêmement accrocheur, tu sais, quand on dit tout sur le sexe. Ah, j'ai votre attention, hein? Même si on parle pas de sexe pantoute. Mais ça donne bien dans cette pièce-là. On parle de sexe et de tout ce que vous voulez savoir sur le sexe. Mais de façon comique, bien sûr, c'est la pièce qui sera présentée à partir de vendredi 10 juillet prochain, 20h, et pendant tout le mois de juillet, jusqu'à la mi-août, du côté de la Maison des Arts des Jardins de Drummondville, à la salle principale. Ça m'en venait Simon Boudreau, Brigitte Lafleur et Laurent Paquin. Des moments drôles, des moments qui vont vous faire rire jaune aussi, des fois. Et des moments qui rejoignent tout le monde. Tout le monde rit, mais peut-être pas nécessairement pour les mêmes raisons dans cette pièce-là qui a été jouée un peu partout sur la planète. Vous voulez mettre la main sur vos billets? On vous le rappelle, c'est à partir de vendredi, 24 dates pendant tout le mois de juillet et jusqu'à la mi-août à la Maison des Arts des Jardins de Drummondville. Artdrummondville.com pour mettre la main sur vos billets.
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4: Voici vos nouvelles, Arsenal Média. La table des MRC du Centre du Québec et le Comité régional en développement social jugent largement insuffisante l'aide de 249 000 $ accordée par Québec pour lutter contre l'itinérance dans la région. Les partenaires régionaux réclamaient plutôt plus de 627 000 $ afin de répondre à la hausse des besoins. La Société de l'assurance automobile du Québec a profité du rassemblement 2026 de la Fédération motocycliste du Québec, se déroulant à Drummondville pendant la fin de semaine, pour sensibiliser les usagers aux bonnes pratiques de la route. La plupart des participants se regroupant à l'hôtel Le Dauphin adhéraient déjà aux bonnes pratiques, selon le conseiller en sécurité routière de la SAAQ, Simon Pelletier, qui est lui-même motocycliste. De retour sur les ondes d'Arsenal Média, Annick Nadeau-Fréchette est revenue sur la fin de son défi qui a encouragé quelques 1092 personnes à donner du plasma dans l'un des 13 centres d'EMA Québec entre le 12 et le 28 juin dernier, dépassant l'objectif de 900 contributeurs à travers la province. La marathonienne et ses 6 partenaires se sont relayés tous les 5 km, jour et nuit, pour parcourir les 900 km, malgré des conditions météo parfois difficiles. Côté météo à Drummondville, ce soir et cette nuit, c'est partiellement nuageux et le minimum est de 17 degrés.
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